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2: Bonjour à tous, à la une de l'actualité, Emmanuel Macron a inauguré à Londres l'exposition de la tapisserie de Bayeux aux côtés du roi Charles III. Le président français a qualifié ce prêt exceptionnel d'un an de geste d'amitié entre les peuples français et britanniques. L'œuvre du XIe siècle, longue de 70 mètres, sera accessible au public au British Museum dans une semaine. Son déplacement reste contesté en France par plusieurs experts, ils craignent des dégradations irréversibles. De nombreux collectifs féministes ont approuvé l'annulation de la tournée de Patrick Bruel. Un soulagement aussi pour de nombreux maires qui avaient appelé le chanteur à ne pas se produire. Patrick Bruel est mis en examen dans 4 dossiers de violences sexuelles. Il est aussi placé sous le statut de témoin assisté dans 4 autres. Et pour cette fan irréductible, c'est en revanche beaucoup de déception.
3: Moi j'ai 53 ans, donc je suis fan de ce chanteur depuis les années 90. Je l'avais déjà vu en concert. Je conçois et j'accepte sa décision. C'est pour des raisons de sécurité. Pour sa personne, pour sa famille et pour le public, pour éviter qu'il y ait des querelles, des bagarres, des infiltrations de féministes dans les spectacles. Disons qu'en même temps, c'est un peu reculé face à cette hostilité à son égard qui s'est développée sur les réseaux, qui a pris comme une traînée de poudre. Je trouve sa décision à la fois sage et regrettable.
2: Témoignage au micro de Jacques Terrance. La France ouvre la voie à des essais sur route de la conduite autonome supervisée de Tesla. Le ministre des Transports, Philippe Tabarot, l'a annoncé après un échange avec Elon Musk. Deux véhicules équipés du système FSD vont être testés, alors qu'il y a encore quelques semaines, le ministre estimait les garanties de sécurité insuffisantes. L'homologation doit, elle, être décidée au niveau européen dans les prochaines semaines. Un professeur de sport mis en examen est placé en détention provisoire dans le Pas-de-Calais. Il est soupçonné de viol et d'agression sexuelle sur mineurs. 7 victimes ont été recensées pour le moment. Les faits présumés se seraient déroulés entre 2012 et 2025 dans plusieurs établissements et associations sportives du département. On termine par du sport et du tennis. Une journée mitigée pour les Français à l'US Open. Arthur Hinderknecht s'est qualifié pour le 3e tour en battant l'Espagnol Jaume Munar. Benjamin Bonzi passe, lui, au 2e tour. Élimination en revanche de Lucas Van Aché et d'Adrian Manarino et de Diane Paris dans le tableau dames. À suivre aujourd'hui côté français, Arthur Géa, Benjamin Bonzi et Léolia Jean-Jean. Voilà pour l'essentiel de l'actualité en ce jeudi matin. Passez

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2: Bonjour, bonjour à tous. 16 concurrents âgés de 3 ans, rendez-vous sur les 2000 mètres du prix de Longchamp à l'hippodrome du même nom à l'occasion du Quintet Plus de ce jeudi 3 septembre 2026. L'allocation sera de 52 800 euros et le départ prévu vers 13h55. Tête de notre sélection, le 14, Egyptian Glory, retrouve le gazon avec les plus hautes ambitions, elle visera la victoire. Celui du 6, Mapakita, en valeur pure, sa place est sur le podium. La Zelzara, toujours compétitif en 39,5 de valeur. Le 3, Chanour, au top de sa condition physique actuellement. Et enfin, le 8, Nova Moon, peut à belle cote prendre une place dans la bonne combinaison. Il complétera notre sélection. Une sélection que vous pouvez retrouver sur ma chaîne YouTube Tom Kazak, les pronostics hippiques avec mes dernières minutes. Donc, notre choix aujourd'hui. Premier, le 14, Egyptian Glory. Second, le 6, Mapakita. Troisième, l'As, Zelzara. Quatrième, le 3, Chanour. Cinquième, le 8, Nova Moon. Le second choix, le 2, le 11 et le 13. Et à vous la fortune!

0: Allez, on fait une petite pause dans l'actualité. On regarde ce que les astres nous réservent aujourd'hui. Amour, travail, argent, humeur. Est-ce que les planètes sont avec vous ou est-ce qu'elles ont décidé de vous compliquer un petit peu la journée? C'est le moment de découvrir votre horoscope avec Camille. Alors que vous soyez bélier, taureau, gémeaux ou poisson, ouvrez grand les oreilles parce que ça pourrait bien vous concerner. Voici l'horoscope de Camille et ça se passe maintenant dans la matinale de Radio 4. Bonjour.
1: Bonjour à tous, amis Bélier. Une fois une incertitude levée, vous avancerez avec beaucoup plus de liberté. Les taureaux, votre journée sera marquée par une question de confort ou même de qualité de vie. Les gémeaux, sans être au centre de l'attention, vous jouerez un rôle de passeur, de facilitateur ou d'intermédiaire. Les cancers, une personne plus jeune que vous ou simplement plus spontanée pourrait vous faire changer de perspective. Quant à vous, les lions, cette fois vous aborderez une idée avec plus de maturité et moins de besoin de convaincre. Du côté des vierges, la satisfaction viendra du fait d'avoir simplifié quelque chose qui vous paraissait compliqué. Les balances, aujourd'hui, choisissez les endroits qui vous inspirent plutôt que ceux qui vous sollicitent. Amis scorpions, vous pourriez découvrir qu'une personne vous observe avec plus d'attention que vous ne le pensiez. Sagittaire, vous aurez du mal à supporter les contraintes trop rigides ou les emplois du temps trop chargés. Quant à vous, les capricornes, vous découvrirez que ce qui est simple pour vous ne l'est pas forcément pour tout le monde. Verseau, aujourd'hui, le passé pourrait devenir une ressource pour l'avenir. Et puis enfin, cher poisson, un paysage ou un moment partagé avec une personne bienveillante suffira à transformer votre journée. Je vous souhaite à tous une excellente journée.

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1: Bonjour à tous, l'essentiel de l'actualité. Emmanuel Macron a inauguré à Londres l'exposition de la tapisserie de Bayeux aux côtés du roi Charles III. Le président français a qualifié ce prix exceptionnel d'un an de geste d'amitié entre les peuples français et britanniques. L'œuvre du XIe siècle, longue de 70 mètres, sera accessible au public au British Museum à partir du 10 septembre. Son déplacement reste toutefois contesté en France par plusieurs experts qui craignent des dégradations irréversibles. L'Union européenne suspendait aujourd'hui ses importations de viande brésilienne. La mesure concerne notamment le bœuf, la volaille, mais aussi les œufs et le miel. Bruxelles estime que le Brésil n'apporte pas assez de garanties sur le respect des règles sanitaires européennes, notamment sur l'usage des antibiotiques dans les élevages. Uber va supprimer environ 3300 postes dans le monde, soit près de 10% de ses effectifs. L'annonce a été faite aux salariés par le grand groupe. La plateforme VTC et de livraison veut devenir plus simple et plus rapide. Elle prévoit notamment de réduire le niveau hiérarchique dans ses bureaux. Et enfin, pour terminer, le magazine, 600 millions de consommateurs devraient passer sous le contrôle de Xavier Niel. L'offre du patron de Free a été préférée à celle de Que Choisir Ensemble. Le projet de reprise prévoit de garder notamment 29 salariés, dont toute la rédaction, et de supprimer une vingtaine de postes.

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2: Bonjour à tous. À la une de l'actualité, Emmanuel Macron a inauguré à Londres l'exposition de la tapisserie de Bayeux aux côtés du roi Charles III. Le président français a qualifié ce prêt exceptionnel d'un an de geste d'amitié entre les peuples français et britanniques. L'œuvre du XIe siècle, longue de 70 mètres, sera accessible au public au British Museum dans une semaine. Son déplacement reste contesté en France par plusieurs experts. Ils craignent des dégradations irréversibles. De nombreux collectifs féministes ont approuvé l'annulation de la tournée de Patrick Bruel. Un soulagement aussi pour de nombreux maires qui avaient appelé le chanteur à ne pas se produire. Patrick Bruel est mis en examen dans 4 dossiers de violences sexuelles. Il est aussi placé sous le statut de témoin assisté dans 4 autres. Et pour cette fan irréductible, c'est en revanche beaucoup de déception.
3: Moi j'ai 53 ans, donc je suis fan de ce chanteur depuis les années 90. Je l'avais déjà vu en concert. Je conçois et j'accepte sa décision. C'est pour des raisons de sécurité pour sa personne, pour sa famille et pour le public, pour éviter qu'il y ait des querelles, des bagarres, des infiltrations de féministes dans les spectacles. Disons qu'en même temps, c'est un peu reculé face à cette hostilité à son égard qui s'est développée sur les réseaux, qui a pris comme une traînée de poudre. Je trouve sa décision à la fois sage et regrettable.
2: Témoignage au micro de Jacques Terrance. La France ouvre la voie à des essais sur route de la conduite autonome supervisée de Tesla. Le ministre des Transports, Philippe Tabarot, l'a annoncé après un échange avec Elon Musk. 2 véhicules équipés du système FSD vont être testés, alors qu'il y a encore quelques semaines, le ministre estimait les garanties de sécurité insuffisantes. L'homologation doit, elle, être décidée au niveau européen dans les prochaines semaines. Un professeur de sport mis en examen est placé en détention provisoire dans le Pas-de-Calais. Il est soupçonné de viol et d'agression sexuelle sur mineurs. 7 victimes ont été recensées pour le moment. Les faits présumés se seraient déroulés entre 2012 et 2025 dans plusieurs établissements et associations sportives du département. On termine par du sport et du tennis. Une journée mitigée pour les Français à l'US Open. Arthur Hinderknecht s'est qualifié pour le 3e tour en battant l'Espagnol Raume Munar. Benjamin Bonzi passe, lui, au 2e tour. Élimination en revanche de Luca Van Aché et d'Adrian Manarino et de Diane Paris dans le tableau dames. À suivre aujourd'hui côté français, Arthur Géa, Benjamin Bonzi et Léolia Jean-Jean. Voilà pour l'essentiel de l'actualité en ce jeudi matin. Passez une belle journée.

Bonjour à toutes, bonjour à tous, bienvenue, très bon réveil à l'écoute de Radio 4. Nous sommes le jeudi 3 septembre et aujourd'hui on souhaite une excellente fête aux Grégoire, mais aussi aux Grégory et Grégoria. Le dicton du jour est plutôt encourageant pour les amateurs de bonnes nouvelles. Pluie de la Saint-Grégoire, autant de vin en plus à boire. Alors si quelques gouttes tombent aujourd'hui, vous saurez quoi en penser, avec modération, évidemment. Le 3 septembre, c'est aussi une date qui a marqué l'histoire. 1939, la France et la Grande-Bretagne déclaraient la guerre à l'Allemagne. En 1976, la sonde américaine Viking 2 se posait sur Mars. Et en 2007, l'aventurier Steve Fossett disparaissait alors qu'il survolait le Nevada. Et aujourd'hui, quelques personnalités célèbrent leur anniversaire. Le réalisateur Jean-Pierre Jeunet, le violoncelliste Gauthier Capuçon ou encore l'ancienne star du hockey français Cristobal Huet. Bon anniversaire à vous également si vous le fêtez ce 3 septembre. Voilà pour commencer cette journée. Maintenant, on réveille tout le monde en musique. Bienvenue dans la matinale.

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1: C'est l'heure des petites annonces sur Radio 4. Des objets à vendre, des recherches, du matériel agricole, un véhicule et des animaux. Il y a certainement une annonce qui peut vous intéresser. Alors prenez note et surtout restez bien à l'écoute. Pour commencer, plusieurs affaires sont proposées à la vente. Un congélateur de marque Liebherr avec 7 tiroirs au prix de 100 euros. Une cuisinière à bois de marque Rosière. Des vêtements pour filles de 5 à 12 ans ainsi que des vêtements pour femmes dans les tailles 36 à 40. À vendre également un clic-clac, un chauffe-eau électrique de 200 litres vertical en monophasé. Il est encore emballé. Et du merisier destiné à l'ébénisterie. Une personne cherche des bocaux à caoutchouc ou à vis. Place maintenant à la rubrique agriculture. À vendre entre Villeréal et Castionnès, environ 200 tonnes de fumier de chèvre au prix de 20 euros la tonne. À vendre également un couvert crop Razol autoporté ainsi qu'une véleuse. Un véhicule est à vendre, c'est une Peugeot 206. Il s'agit d'un modèle 1,4 litre HDI diesel de l'année 2007, affichant 270 000 km au compteur. Le prix demandé est de 2400 euros. Une petite annonce côté animaux maintenant, un couple de mandarins avec sa cage est à vendre à petit prix. Et pour terminer cette série d'annonces, voici la rubrique emploi. Une auditrice cherche à effectuer entre 2 et 4 heures de ménage par semaine à Villeneuve-sur-Lot. Et puis la DMR de Villeréal recherche une auxiliaire de vie ainsi qu'une aide ménagère pour des contrats dès maintenant. Voilà pour les petites annonces du jour. Et si vous aussi, vous avez une annonce à passer, n'hésitez pas à contacter la radio le matin au 05 53 36 60 50.

0: Vous avez peut-être déjà pris l'ascenseur dans un immeuble de quelques étages, mais imaginez maintenant prendre l'ascenseur pour monter 500 mètres. Aujourd'hui, c'est la journée mondiale des gratte-ciels et contrairement à ce que l'on pourrait penser, les premiers gratte-ciels américains ne sont pas apparus à New York. Les premiers bâtiments considérés comme des gratte-ciels ont notamment vu le jour à Saint-Louis, dans le Missouri. L'un des pionniers du genre est l'architecte Louis-Henri Sullivan, né un 3 septembre 1856. Grâce aux nouvelles structures en acier, les architectes ont pu construire beaucoup plus haut qu'auparavant. Et finalement, le principe est assez simple. Quand on manque de place au sol, on construit vers le ciel. Une philosophie qui aurait certainement beaucoup plu aux promoteurs immobiliers. Allez, bonne matinée, vous écoutez La Matinale. On revient dans un instant.
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1: Du rose, du vert, du jaune, entremêlé à quelques pas de course. Le dimanche 13 septembre, c'est la Color Zoé à Villeneuve-sur-Lot. On vous donne rendez-vous dès 14h à Roger pour cette course colorée et non chronométrée. Grégory Maury, adjoint en charge des animations et de la jeunesse, nous en dit plus.
2: Le dimanche 13 septembre, rendez-vous à la base de loisirs de Roger pour l'incontournable Colors Way qui fait son grand retour sur la plaine et dans la forêt de Roger. L'idée, c'est une grande sortie familiale, une belle après-midi sur un parcours de 5 km que vous allez pouvoir faire soit en courant, soit en marchant, tous ensemble. Et au cours de ce parcours, il y aura tout un tas d'obstacles. Alors, un mur de mousse, du ventre glisse, filet à ramper, mur de corde, pneus, bottes de paille, bref, il y en aura pour tout le monde et le tout en passant par des portes de couleurs. Il va y avoir de la poudre, ça va être une après-midi animée, une après-midi colorée. Et pour clôturer l'après-midi ensemble à partir de 16h30, il y aura à ce moment-là un grand lancer de poudre collectif et une animation DJ jusqu'à 17h30.
1: Du fun, des couleurs, mais aussi de la nouveauté et quelques informations pratiques. Grégory Maury.
2: Et cette année, bien sûr, il y aura encore de la nouveauté avec un nouvel obstacle et une nouvelle porte de couleurs qui permettront d'enrichir donc le parcours et d'en faire un moment encore plus convivial. Au niveau pratique, l'accueil des participants se fera à partir de 14h30 pour un grand échauffement collectif en musique, convivialité assurée par le Stade Villeneuvois Athlétisme. Et en suivant, on vous attend très nombreux à partir de 15h pour le premier départ, 15h10 pour le second, afin de fluidifier votre expérience et qu'elle soit la meilleure possible. Et comme je le disais précédemment, donc la journée se clôturera ensemble à partir de 16h30 autour d'une grande animation musicale.
1: La Colors Way, c'est le dimanche 13 septembre à la base de loisirs de Roger. Course sans inscription. Toutes les informations pratiques sont à retrouver sur le site internet de la ville de Villeneuve-sur-Lot.
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0: Bonne matinée, bienvenue sur Radio 4 ce matin, parce que pendant que nous, on essaie simplement de savoir comment va se passer notre journée, les planètes, elles, semblent déjà avoir leur petite idée. Alors aujourd'hui, qui va avoir la cote en amour? Qui pourrait décrocher une bonne nouvelle? Et surtout, qui ferait mieux d'éviter de regarder son compte bancaire? Allez, on prend les prédictions avec le sourire, on croise les doigts et puis on écoute Camille pour découvrir ce que les astres vous ont préparé pour aujourd'hui. Bonjour Camille.
1: Bonjour à tous, amis Bélier, une fois une incertitude levée, vous avancerez avec beaucoup plus de liberté. Les taureaux, votre journée sera marquée par une question de confort ou même de qualité de vie. Les gémeaux, sans être au centre de l'attention, vous jouerez un rôle de passeur, de facilitateur ou d'intermédiaire. Les cancers, une personne plus jeune que vous ou simplement plus spontanée pourrait vous faire changer de perspective. Quant à vous, les lions, cette fois vous aborderez une idée avec plus de maturité et moins de besoin de convaincre. Du côté des vierges, la satisfaction viendra du fait d'avoir simplifié quelque chose qui vous paraissait compliqué. Les balances, aujourd'hui, choisissez les endroits qui vous inspirent plutôt que ceux qui vous sollicitent. Amis scorpions, vous pourriez découvrir qu'une personne vous observe avec plus d'attention que vous ne le pensiez. Sagittaire, vous aurez du mal à supporter les contraintes trop rigides ou les emplois du temps trop chargés. Quant à vous, les capricornes, vous découvrirez que ce qui est simple pour vous ne l'est pas forcément pour tout le monde. Verseau, aujourd'hui, le passé pourrait devenir une ressource pour l'avenir. Et puis enfin, cher poisson, un paysage ou un moment partagé avec une personne bienveillante suffira à transformer votre journée. Je vous souhaite à tous une excellente journée.
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0: tous. L'essentiel de l'actualité, Emmanuel Macron a inauguré à Londres l'exposition de la tapisserie de Bayeux aux côtés du roi Charles III. Le président français a qualifié ce prix exceptionnel d'un an de geste d'amitié entre les peuples français et britanniques. L'œuvre du XIe siècle, longue de 70 mètres, sera accessible au public au British Museum à partir du 10 septembre. Son déplacement reste toutefois contesté en France par plusieurs experts qui craignent des dégradations irréversibles. L'Union européenne suspendait aujourd'hui ses importations de viande brésilienne. La mesure concerne notamment le bœuf, la volaille, mais aussi les œufs et le miel. Bruxelles estime que le Brésil n'apporte pas assez de garanties sur le respect des règles sanitaires européennes, notamment sur l'usage des antibiotiques dans les élevages. Uber va supprimer environ 3300 postes dans le monde, soit près de 10% de ses effectifs. L'annonce a été faite aux salariés par le grand groupe. La plateforme VTC et de livraison veut devenir plus simple et plus rapide. Elle prévoit notamment de réduire les niveaux hiérarchiques dans ses bureaux. Et enfin, pour terminer, le magazine 600 millions de consommateurs devrait passer sous le contrôle de Xavier Niel. L'offre du patron de Free a été préférée à celle de Que Choisir Ensemble. Le projet de reprise prévoit de garder notamment 29 salariés dont toute la rédaction et de supprimer une vingtaine de postes. 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

0: Pierre-Anthony Épinette. Bonjour Pierre-Anthony.
1: Bonjour Christophe et bonjour à tous. La rentrée scolaire qui se déroule dans de bonnes conditions en Lot-et-Garonne, si l'on en croit les mots du directeur académique Alexandre Falco, que vous aurez d'ailleurs l'occasion d'entendre dans cette matinale. Chaque classe dispose d'un enseignant et les effectifs sont en baisse avec un peu plus de 500 élèves de moins dans le premier degré et un peu plus de 300 de moins dans le second degré. Le taux d'encadrement s'améliore donc avec environ 20 élèves par enseignant dans les écoles et 24 par classe au collège. Le département attire aussi davantage d'enseignants stagiaires. L'éducation nationale veut désormais anticiper les effets de la canicule et mieux encadrer par ailleurs l'usage du téléphone portable. On y reviendra. La famille de Medine Argissi demande de nouvelles investigations 2 ans après la disparition du jeune rugbyman en Afrique du Sud. Devant la chambre de l'instruction d'Agen, ses avocats ont réclamé hier l'audition du voyagiste Frédéric Plachesi, chargé d'organiser le séjour des moins de 18 ans. Il pointe plusieurs contradictions dans ses déclarations sur sa présence à Dias Beach et sur les avertissements concernant la dangerosité du site. La défense de l'ancien manager Stéphane Cambos soutient également cette demande. La décision sera rendue le 22 octobre. Un jeune conducteur de 21 ans a été condamné à 3 ans de prison avec sursis après

0: après l'accident qui avait coûté la vie à deux adolescentes de 15 et 16 ans. C'était en juillet 2023 à Barbaste. Reconnu coupable d'homicide involontaire aggravé, il roulait à une vitesse estimée à 100 km/h, soit deux fois la limite autorisée, sous une pluie battante. Son permis est annulé, il lui est interdit de le repasser pendant 10 ans. L'accident lui a également laissé de lourdes séquelles. Un homme de 26 ans a quant à lui été condamné à 8 mois de prison ferme pour avoir arraché le collier d'une femme de 64 ans dimanche matin à Agen. La victime, particulièrement vulnérable, avait été suivie puis agressée, place Castex. Un témoin et les images de vidéosurveillance ont permis d'identifier le suspect malgré ses dénégations. Sous obligation de quitter le territoire français déjà, il devra également verser 1500 euros à la victime pour son préjudice moral. Un agent de sécurité a été violemment agressé dans la nuit de samedi à dimanche au sein de l'ancien hôpital Saint-Cyr, hôpital désaffecté de Villeneuve-sur-Lot. Alors qu'il effectuait une ronde vers 1h30 du matin, il a surpris deux hommes dans un couloir. L'un l'aurait menacé avec un couteau et en reculant, l'agent est tombé avant d'être roué de coups. Blessé à l'épaule, il est en arrêt de travail. Une plainte a été déposée et une enquête est en cours pour retrouver les deux agresseurs. On reste dans le Villeneuvois où l'on a appris que Mathieu Vinker, fondateur d'Ultra Premium Direct, est décédé mardi à l'âge de 53 ans après deux années de lutte contre la maladie. Avec son épouse Sophie, il avait créé en 2014 cette entreprise spécialisée dans l'alimentation pour animaux, devenu un acteur important du secteur. Ancien cadre de Danone, Vico et France Prune, il était également administrateur du SUA depuis 2022. Ses obsèques seront célébrées samedi à la cathédrale d'Agen. Enfin, l'État va verser un petit peu plus de 24 millions d'euros au département de la Dordogne pour solder le contentieux lié à l'ancienne déviation de Beynac. En échange, le conseil départemental abandonne sa demande de 36 millions d'euros d'indemnisation et renonce à toute nouvelle action sur ce dossier. Le litige concerne, vous le savez, le premier projet de contournement autorisé en 2018 par l'État, puis annulé par la justice. Il y a eu je ne sais pas combien de va-et-vient, d'autorisation, d'annulation, de jugements cassés, puis décassés. Les premiers ouvrages construits ont été démolis. Mais le dossier n'est toutefois pas totalement clos, car la justice doit encore se prononcer sur la légalité d'un nouveau projet autorisé en 2024. Bref, quoi qu'il en soit, dans cette affaire, on en retiendra qu'il s'agit d'un bon gros gaspillage d'argent public, une nouvelle fois. Et c'est là-dessus que se referme cette édition. Merci à toutes et à tous de l'avoir suivi.
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0: Prenez la petite laine si vous sortez ce matin, car il fait frisquette sur l'ensemble du département. Des températures finalement tout juste supérieures à 10 degrés, voire même peut-être inférieures par endroit. Mais voilà ce qui nous laisse présager une très très belle journée. De manière générale, un grand soleil, un beau ciel bleu sur l'ensemble du Lot-et-Garonne. Dans l'après-midi, des températures comprises entre 29 et 31 degrés à l'ombre sur l'ensemble du département. Une journée donc relativement chaude, mais ça va bien sûr rester dans le domaine du supportable. La journée de demain sera elle aussi magnifique, avec par contre une nette augmentation des températures, puisque si la matinée sera plutôt fraîche, avec autour de 14 ou 15 au lever du jour, dans l'après-midi on atteindra les 34 degrés à l'ombre, et même 35, ce sera pour Nérac, 34 degrés à l'ombre ensuite pour l'ensemble du département, entre 33 et 34 précisément, et des ressentis qui tourneront évidemment autour de 35 degrés, car les températures que je vous donne sont toujours à l'ombre et sous abri. Samedi, journée extrêmement chaude également, puisque ce sera la copie conforme de vendredi, avec des températures comprises entre 33 et 35 degrés à l'ombre sous abri sur l'ensemble du département. On attend même des ressentis autour de 38 à Fumel. Samedi après-midi, il va faire particulièrement chaud. Dimanche, ce devrait être exactement la même chose, avec des températures très chaudes, et je vous parlais de Fumel où on aurait 37 à l'ombre et des ressentis autour de 39. C'est vraiment centré sur ces trois jours, vendredi, samedi, dimanche, car à partir de lundi, Météo France nous indique que nous reviendrons à des températures plus acceptables, 29 ou 30 maximum dans l'après-midi.
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0: À Tézac, décès de Madame Jeannine Anceau, survenue à l'âge de 77 ans. Ses obsèques religieuses seront célébrées aujourd'hui en l'église de Tézac à 15h. L'inhumation aura ensuite lieu au cimetière de Tézac. À Villeneuve-sur-Lot, décès de Madame Jeanne Lecomte, survenue à l'âge de 95 ans. Ses obsèques civiles seront célébrées aujourd'hui au crématorium d'Alès et Cazeneuve à 15h. À Sauveterre-la-Lémance, décès de Madame Nicole Jarnot, survenue à l'âge de 85 ans. Ses obsèques religieuses seront célébrées vendredi 4 septembre en l'église de Sauveterre-la-Lémance à 14h30. L'inhumation aura lieu au cimetière de Sauveterre-la-Lémance. La réunion du deuil aura lieu à l'église. Une dernière visite peut lui être rendue ce jeudi 3 septembre de 9h à 19h au funérarium de Monteiral. Cet avis est communiqué par les pompes funèbres du Roux-Ribeiro de Fumel. À Saint-Sylvestre-sur-Lot, M. Simon Bernadou, son époux, M. et Mme Nadine Carnéjac, sa fille et Alain, son gendre, M. et Mme Brigitte Rouleau, sa fille et Jean-Michel, son gendre, M. et Mme Didier Bernadou, son fils et Élodie, sa belle-fille, M. et Mme Joël Bernadou, son fils et Céline, sa belle-fille, ses petits-enfants, ses arrière-petits-enfants, profondément touchés par les marques de sympathie qui leur ont été témoignées lors du décès de Mme Eliette Bernadou, née Lestieux, remercient toutes les personnes qui se sont associées à leur deuil. À Fumel, Marie-Hélène, Victor, Elisabeth et Sylvie, ses enfants ainsi que leurs conjoints, ses petits-enfants et arrière-petits-enfants profondément touchés par les marques de sympathie qui leur ont été témoignées lors du décès de M. Manuel Chicharro, remercient toutes les personnes qui se sont associées à leur deuil et particulièrement le personnel des services de l'EHPAD et de médecine de l'hôpital de Fumel.

0: Jeudi, quelques rendez-vous à retenir près de chez vous, à Pendagenet par exemple, où l'association familiale rurale Ancrage reprend ses activités à 16h ce jeudi, place notamment à une séance de gym adaptée. À Saint-Vivien, le club de rugby des quatre cantons BHAP tient son assemblée générale ce soir 18h30 à la salle des fêtes, et puis ce soir toujours, dernier loto de l'été pour l'association Saint-Roch-Saint-Fiacre à l'hippodrome de Villeneuve-sur-Lot. Demain, on vous parlera notamment du marché paysan de la ferme de Soleil à Frespêche, mais aussi du dernier marché de la saison estivale avec un bouquet final en chanson, mais ça on vous en reparle plus tard. Vous voyez, même si septembre est là, l'agenda local n'a pas encore décidé de prendre des vacances.
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0: Bonjour à tous, à la une de l'actualité, ils vont pouvoir rentrer en France. Deux réalisateurs français étaient détenus au Togo depuis la fin juillet pour fausse déclaration. Leur libération a été annoncée ce matin par le ministre français des Affaires étrangères qui parle d'un grand soulagement. Les deux hommes étaient dans le pays pour tourner un épisode du documentaire Les routes de l'impossible. Ils ont été remis en liberté provisoire hier et autorisés à quitter le territoire togolais. Une cyberattaque contre plusieurs sites internet du ministère de la Transition écologique. Le ministère évoque une attaque sophistiquée. Survenu la semaine dernière. Il a fait un signalement au parquet. Certains services numériques restent temporairement interrompus. C'est le coup de massue de la rentrée pour les étudiants. Son coût atteint cette année 3 240 euros. Un nouveau record selon la FAGE. Le logement reste de très loin le premier poste de dépenses et pousse de plus en plus d'étudiants à rogner sur l'alimentation et les soins. Louise Langlin est l'une des porte-parole de la Fédération des associations étudiantes.
1: Le loyer, voilà, une fois le loyer payé, ça représente plus de la moitié du budget d'un étudiant, et pour 50% des étudiants et étudiantes, ils doivent vivre avec moins de 200 euros une fois qu'ils ont payé seulement leur loyer, donc 200 euros pour la moitié des étudiants, pour leur alimentation, pour leur santé, pour leurs loisirs. Donc on comprend bien qu'à partir de là, le reste, on essaye de faire des ajustements et des coupes sur l'alimentation, etc. Mais ça en devient un enjeu de santé publique même.
0: Des propos recueillis par Mylène Desbac, la FAGE réclame l'indexation des bourses sur l'inflation et un meilleur encadrement des loyers. Elle demande aussi à l'État d'investir dans les CROUS. Justement, l'encadrement des loyers de moins en moins respecté en France. 37% des annonces dépassent les plafonds dans les 69 communes concernées. 5 points de plus en un an selon le dernier rapport de la Fondation pour le logement paru aujourd'hui. À Paris, le taux atteint 46%. À l'inverse, Montpellier fait figure de meilleur élève avec 12% d'annonces non conformes. Le dispositif doit prendre fin dans 2 mois. Le gouvernement a promis de le prolonger. Les corps de 4 personnes d'une même famille, dont 2 enfants, découverts hier soir en Haute-Saône, selon les autorités. D'après la presse locale, les enfants étaient âgés de 6 et 9 ans. On passe au sport avec du football. Le début de la 3e journée en Ligue 1 ce soir. Toulouse reçoit Lille à partir de 20h45. Au programme également demain, Lyon-Auxerre et Paris-Saint-Germain-Monaco. Et puis en tennis à l'US Open, à sa passe pour Arthur Hinderknecht, le Français s'est qualifié hier pour le 3e tour en battant l'Espagnol Raume Monard. Voilà pour l'actualité, belle journée à tous.

Bonne matinée avec nous dans la matinale de Radio 4. On va se projeter vers le week-end. Ah oui, déjà. À Moulinet, samedi, c'est la fête du village avec randonnée, trail, repas et midi Olympiade l'après-midi à Montbahut. La fête commence dès vendredi soir avec un repas moule frites animé par Mister Bang. Samedi, place notamment au baptême en Harley-Davidson à 15h, puis repas entre côtes frites et spectacle cabaret. Et puis dimanche, la fête se poursuit à Montbahut. On termine avec un spectacle, des grillades et surtout un feu d'artifice. Quasi de rock, ce samedi matin, deux randonnées sont proposées sur 6 ou 11 km. Et le soir, repas, bal disco avec DJ Jones et là aussi un feu d'artifice. Autre ambiance à Paranqué avec le bal trap organisé tout le week-end par la société Chass, avec là aussi une restauration sur place. Bref, pour ce premier week-end de septembre, les villages du secteur ont décidé de prolonger encore un petit peu l'été et ça nous fait plaisir.

0: Et bienvenue à l'écoute de Radio 4 et de notre matinale ce jeudi matin. Vous cherchez la tondeuse ultime ou une vieille mobilette à retaper, ouvrez grand vos oreilles, voici les petites annonces du jour. Aujourd'hui, il y a à vendre un pédalier d'appartement, une remorque de 750 kg, environ 700 litres de fioul à 1,20 € le litre, une chaudière à fioul Wisman, une couverture de piscine de 5 mètres par 7,50 m, une machine à coudre Singer, un service à vaisselle en porcelaine complet et 3 mètres carrés de lambris en PVC blanc, 40 euros. On cherche des jouets anciens, des montres à gousset, des pièces de monnaie et des voitures miniatures. En agriculture, à vendre des boules de foin de l'année. Et en véhicule, à vendre ce matin une Renault Captur Intense Essence, année 2019, 28 900 km. Si l'une de ces annonces, vous contactez Radio 4 ce matin au 05 53 36 60 50.
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Bonne matinée à l'écoute de Radio 4 et comme tous les matins, on fait travailler vos méninges avec un mot un peu oublié de la langue française, le mot du jour, gouaille. Alors selon vous, qu'est-ce que la gouaille? Est-ce une façon de parler vive, populaire et pleine d'esprit, une petite pâtisserie traditionnelle du Nord ou un ancien instrument utilisé par les vignerons? Et comme tous les matins, je vous laisse quelques secondes pour faire votre choix. Et vous l'aviez peut-être chez vous, la bonne réponse. La gouaille, c'est une manière de parler franche, vive, populaire et pleine de répartie. Quelqu'un qui a de la gouaille, c'est donc quelqu'un qui ne manque pas de répondants et qui sait manier les mots avec beaucoup d'esprit. Et ça tombe bien, sur Radio 4, on aime bien avoir un petit peu de gouaille au micro. Alors, est-ce que vous connaissiez ce mot? Oui, certainement. Rendez-vous demain pour un nouveau mot mystère, toujours avec Radio 4 et toujours avec de la bonne humeur.

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0: Bonjour Pierre-Anthony.
1: Bonjour Christophe et bonjour à tous. La rentrée scolaire qui se déroule dans de bonnes conditions en Lot-et-Garonne, si l'on en croit les mots du directeur académique Alexandre Falco, que vous aurez d'ailleurs l'occasion d'entendre dans cette matinale. Chaque classe dispose d'un enseignant et les effectifs sont en baisse avec un peu plus de 500 élèves de moins dans le premier degré et un peu plus de 300 de moins dans le second degré. Le taux d'encadrement s'améliore donc avec environ 20 élèves par enseignant dans les écoles et 24 par classe au collège. Le département attire aussi davantage d'enseignants stagiaires. L'éducation nationale veut désormais anticiper les effets de la canicule et mieux encadrer par ailleurs l'usage du téléphone portable. On y reviendra. La famille de Medine Argissi demande de nouvelles investigations 2 ans après la disparition du jeune rugbyman en Afrique du Sud. Devant la chambre de l'instruction d'Agen, ses avocats ont réclamé hier l'audition du voyagiste Frédéric Plachesi, chargé d'organiser le séjour des moins de 18 ans. Il pointe plusieurs contradictions dans ses déclarations sur sa présence à Diaz Beach et sur les avertissements concernant la dangerosité du site. La défense de l'ancien manager Stéphane Cambos soutient également cette demande. La décision sera rendue le 22 octobre. Un jeune conducteur de 21 ans a été condamné à 3 ans de prison avec sursis après l'accident qui avait coûté la vie à 2 adolescentes de 15 et 16 ans. C'était en juillet 2023 à Barbaste. Reconnu coupable d'homicide involontaire aggravé, il roulait à une vitesse estimée à 100 km/h, soit 2 fois la limite autorisée, sous une pluie battante. Son permis est annulé, il lui est interdit de le repasser pendant 10 ans. L'accident lui a également laissé de lourdes séquelles. Un homme de 26 ans a quant à lui été condamné à 8 mois de prison ferme pour avoir arraché le collier d'une femme de 64 ans dimanche matin à Agen. La victime, particulièrement vulnérable, avait été suivie puis agressée, place Castex. Un témoin et les images de vidéosurveillance ont permis d'identifier le suspect malgré ses dénégations sous obligation de quitter le territoire français. Déjà, il devra également verser 1500 euros à la victime pour son préjudice moral. Un agent de sécurité a été violemment agressé dans la nuit de samedi à dimanche au sein de l'ancien hôpital Saint-Cyr, hôpital désaffecté de Villeneuve-sur-Lot. Alors qu'il effectuait une ronde vers 1h30 du matin, il a surpris 2 hommes dans un couloir. L'un l'aurait menacé avec un couteau et en reculant, l'agent est tombé avant d'être roué de coups. Blessé à l'épaule, il est en arrêt de travail. Une plainte a été déposée et une enquête est en cours pour retrouver les 2 agresseurs. On reste dans le Villeneuvois où l'on a appris que Mathieu Winker, fondateur d'Ultra Premium Direct, est décédé mardi à l'âge de 53 ans après 2 années de lutte contre la maladie. Avec son épouse Sophie, il avait créé en 2014 cette entreprise spécialisée dans l'alimentation pour animaux, devenu un acteur important du secteur. Ancien cadre de Danone, Vico et France Prune, il était également administrateur du SUA depuis 2022. Ses obsèques seront célébrées samedi à la cathédrale d'Agen. Enfin, l'État va verser un petit peu plus de 24 millions d'euros au département de la Dordogne pour solder le contentieux lié à l'ancienne déviation de Beynac. En échange, le conseil départemental abandonne sa demande de 36 millions d'euros d'indemnisation et renonce à toute nouvelle action sur ce dossier. Le litige concerne, vous le savez, le premier projet de contournement autorisé en 2018 par l'État, puis annulé par la justice. Il y a eu, je ne sais pas combien de va-et-vient, d'autorisation, d'annulation, de jugements cassés, puis décassés. Les premiers ouvrages construits ont été démolis, mais le dossier n'est toutefois pas totalement clos car la justice doit encore se prononcer sur la légalité d'un nouveau projet autorisé en 2024. Bref, quoi qu'il en soit, dans cette affaire, on en retiendra qu'il s'agit d'un bon gros gaspillage d'argent public, une nouvelle fois. Et c'est là-dessus que se referme cette édition. Merci à toutes et à tous de l'avoir suivi.
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1: Prenez la petite laine si vous sortez ce matin car il fait frisquet sur l'ensemble du département. Des températures finalement tout juste supérieures à 10 degrés, voire même peut-être inférieures par endroit. Mais voilà ce qui nous laisse présager une très très belle journée. De manière générale, un grand soleil, un beau ciel bleu sur l'ensemble du Lot-et-Garonne. Dans l'après-midi, des températures comprises entre 29 et 31 degrés à l'ombre sur l'ensemble du département. Une journée donc relativement chaude, mais ça va bien sûr rester dans le domaine du supportable. La journée de demain sera elle aussi magnifique avec par contre une nette augmentation des températures puisque si la matinée sera plutôt fraîche avec autour de 14 ou 15 au lever du jour, dans l'après-midi on atteindra les 34 degrés à l'ombre et même 35, ce sera pour Nérac, 34 degrés à l'ombre ensuite pour l'ensemble du département entre 33 et 34 précisément et des ressentis qui

0: évidemment autour de 35 degrés car les températures que je vous donne sont toujours à l'ombre et sous abri. Samedi, journée extrêmement chaude également puisque ce sera la copie conforme de vendredi avec des températures comprises entre 33 et 35 degrés à l'ombre sous abri sur l'ensemble du département. On attend même des ressentis autour de 38 à Fumel. Samedi après-midi, il va faire particulièrement chaud. Dimanche, ce devrait être exactement la même chose avec des températures très chaudes et je vous parlais de Fumel où on aurait 37 à l'ombre et des ressentis autour de 39. C'est vraiment centré sur ces trois jours, vendredi, samedi, dimanche, car à partir de lundi, Météo France nous indique que nous reviendrons à des températures plus acceptables, 29 ou 30 maximum dans l'après-midi.
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0: À Tézac, décès de Madame Janine Anceau, survenue à l'âge de 77 ans. Ses obsèques religieuses seront célébrées aujourd'hui en l'église de Tézac à 15h. L'inhumation aura ensuite lieu au cimetière de Tézac. À Villeneuve-sur-Lot, décès de Madame Jeanne Lecomte, survenue à l'âge de 95 ans. Ses obsèques civiles seront célébrées aujourd'hui au crématorium d'Alès et Cazeneuve à 15h. À Sauveterre-la-Lémance, décès de Madame Nicole Jarnot, survenue à l'âge de 85 ans. Ses obsèques religieuses seront célébrées vendredi 4 septembre en l'église de Sauveterre-la-Lémance à 14h30. L'inhumation aura lieu au cimetière de Sauveterre-la-Lémance. La réunion du deuil aura lieu à l'église. Une dernière visite peut lui être rendue ce jeudi 3 septembre de 9h à 19h au funérarium de Monteiral. Cet avis est communiqué par les pompes funèbres du Roux-Ribeiro de Fumel. À Saint-Sylvestre-sur-Lot, Monsieur Simon Bernadou, son époux, Monsieur et Madame Nadine Carnéjac, sa fille et Alain, son gendre, Monsieur et Madame Brigitte Rouleau, sa fille et Jean-Michel, son gendre, Monsieur et Madame Didier Bernadou, son fils et Élodie, sa belle-fille. Monsieur et Madame Joël Bernadou, son fils et Céline, sa belle-fille, ses petits-enfants, ses arrière-petits-enfants profondément touchés par les marques de sympathie qui leur ont été témoignées lors du décès de Madame Eliette Bernadou, née Lestieux, remercie toutes les personnes qui se sont associées à leur deuil. À Fumel, Marie-Hélène, Victor, Elisabeth et Sylvie, ses enfants ainsi que leurs conjoints, ses petits-enfants et arrière-petits-enfants profondément touchés par les marques de sympathie qui leur ont été témoignées lors du décès de Monsieur Manuel Chicharo, remercie toutes les personnes qui se sont associées à leur deuil et particulièrement le personnel des services de l'EHPAD et de médecine de l'hôpital de Fumel.

matinée avec nous à l'écoute de Radio 4. Pour ce dimanche, vous aurez encore un large choix pour vous occuper. À Pujol, c'est le vide-grenier sur le plateau La Cassagne. À Montpazier, autre vide-grenier organisé par le CLEM, place des Cornières. Et puis à Villeréal, vous avez rendez-vous au Boulodrome pour un nouveau vide-grenier. Les amateurs de randonnée auront également le choix ce dimanche. 17 km au départ du château de Bonneguil avec les randonneurs du Villeneuvois ou la randonnée d'automne de Pauillac avec le départ à partir de 8h et un repas le midi sur réservation. Et puis dimanche, gros rendez-vous sportif à Villeréal avec le lancement de la saison pour le club de rugby des 4 cantons BHAP. Les équipes de Fédéral 1 reçoivent Bagnères de Bigorre et cette journée aura une saveur toute particulière puisqu'on célèbre aussi les 120 ans du rugby à Villeréal. Rassemblement, repas d'avant-match et troisième mi-temps ambiance années 80 sont au programme. Alors forcément, pour les 120 ans, on espère que la troisième mi-temps sera à l'honneur de l'histoire ce dimanche à Villeréal.

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0: Bonjour à tous, à la une ce matin, deux journalistes français vont pouvoir revenir dans l'Hexagone un mois après leur arrestation au Togo. La tournée de Patrick Bruel annulée, c'est un soulagement pour de nombreux maires et collectifs féministes, une déception pour certains de ses fans. Et puis c'est l'ultime édition du Z-Event, le marathon caritatif organisé par des streamers à Montpellier. Des millions d'euros sont récoltés pour des associations. Avancez un coup d'œil sur votre météo aujourd'hui. On a un ciel couvert sur une bonne partie nord du pays. C'est nuageux en Bretagne, dans les Hauts-de-France, en Normandie et dans la région parisienne. Le soleil domine près de la Méditerranée. Les températures au meilleur de l'après-midi, prévoyez 21 à Brest, 25 à Versailles, 26 à Rennes, 27 à Bordeaux, 29 à Strasbourg, 31 à Toulouse et jusqu'à 34 à Perpignan. Ils vont pouvoir rentrer en France. Deux réalisateurs français étaient détenus au Togo depuis la fin juillet pour fausses déclarations. Leur libération a été annoncée ce matin par le ministre français des Affaires étrangères qui parle d'un grand soulagement. Les deux hommes étaient dans le pays pour tourner un épisode du documentaire Les routes de l'impossible. Ils ont été remis en liberté provisoire hier et autorisés à quitter le territoire togolais. Une cyberattaque contre plusieurs sites internet du ministère de la Transition écologique. Le ministère évoque une attaque sophistiquée survenue la semaine dernière. Il a fait un signalement au parquet. Certains services numériques restent temporairement interrompus. C'est le coup de massue de la rentrée pour les étudiants. Son coût atteint cette année 3 240 euros, un nouveau record selon la FAGE. Le logement reste de très loin le premier poste de dépense et pousse de plus en plus d'étudiants à rogner sur l'alimentation ou les soins. Louise Langlin est l'une des porte-parole de la Fédération des associations étudiantes.
1: Le loyer, voilà, une fois le loyer payé, ça représente plus de la moitié du budget d'un étudiant, et pour 50% des étudiants et étudiantes, ils doivent vivre avec moins de 200 euros une fois qu'ils ont payé seulement leur loyer, donc 200 euros pour la moitié des étudiants, pour leur alimentation, pour leur santé, pour leurs loisirs. Donc on comprend bien qu'à partir de là, le reste, on essaye de faire des ajustements et des coupes sur l'alimentation, etc. Mais ça en devient un enjeu de santé publique même.
0: Des propos recueillis par Miline Desbac et la FAGE réclament l'indexation des bourses sur l'inflation et un meilleur encadrement des loyers. Elle demande aussi à l'État d'investir dans les CROUS. Justement, l'encadrement des loyers de moins en moins respecté en France. 37% des annonces dépassent les plafonds dans les 69 communes concernées. 5 points de plus en un an, selon le dernier rapport de la Fondation pour le logement. Paru aujourd'hui à Paris, le taux atteint 46%. À l'inverse, Montpellier fait figure de meilleur élève avec seulement 12% d'annonces non conformes. Le dispositif doit prendre fin dans 2 mois. Le gouvernement a promis de le prolonger. Les corps de 4 personnes d'une même famille, dont 2 enfants, ont été découverts hier soir en Haute-Saône, selon les autorités. D'après la presse locale, les enfants étaient âgés de 6 et 9 ans. De nombreux collectifs féministes ont approuvé l'annulation de la tournée de Patrick Bruel. Soulagement aussi pour de nombreux maires qui avaient appelé le chanteur à ne pas se produire. Patrick Bruel est mis en examen dans 4 dossiers de violences sexuelles. Il est aussi placé sous le statut de témoin assisté dans 4 autres. Pour cette fan irréductible, c'est en revanche beaucoup de déception.
2: Moi j'ai 53 ans, donc je suis fan de ce chanteur depuis les années 90. Je l'avais déjà vu en concert. Je conçois et j'accepte sa décision. C'est pour des raisons de sécurité pour sa personne, pour sa famille et pour le public, pour éviter qu'il y ait des querelles, des bagarres, des infiltrations de féministes dans les spectacles. Disons qu'en même temps, c'est un peu reculé face à cette hostilité à son égard qui s'est développée sur les réseaux, qui a pris comme une traînée de poudre. Je trouve sa décision à la fois sage et regrettable.
0: Témoignage au micro de Jacques Terrance. Passons au sport avec du football. La Ligue 1, c'est le début de la 3e journée ce soir. Toulouse reçoit Lille à partir de 20h45. Au programme également demain, Lyon, Auxerre et Paris Saint-Germain contre Monaco. Du tennis, une journée mitigée hier pour les Français à l'US Open. Arthur Hinckx s'est qualifié pour le 3e tour en battant l'Espagnol Raume Munar. Benjamin Bonzi passe lui au 2e tour. Élimination en revanche de Lucas Van Hache et d'Adrian Manarino et de Diane Paris dans le tableau dames. À suivre aujourd'hui, côté français, Arthur Géa, Benjamin Bonzi et Léolia Jean-Jean. Et puis le Z-Event s'apprête à tirer sa révérence. La 10e et dernière édition du marathon caritatif de streaming débute demain à Montpellier. Il va se poursuivre jusqu'à dimanche avec plus de 330 streamers mobilisés pendant plus de 50 heures. L'événement a récolté 16 millions d'euros de dons l'an dernier, reversés à des associations. C'est la fin de votre journal. À passer une excellente journée.
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4: Les
3: chevaux sont prêts, les jockeys sont en selle et maintenant il faut faire les bons choix. Alors qui est le favori du jour? Quel outsider pourrait bien venir jouer les troubles fêtes et qui pourrait bien vous permettre de toucher le jackpot aujourd'hui? On laisse ça à quelqu'un qui connaît son sujet, Tom Kazak. Voici les pronostics du Quintet.
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5: Bonjour, bonjour à tous. 16 concurrents âgés de 3 ans ont rendez-vous sur les 2000 mètres du prix de Longchamp à l'hippodrome du même nom à l'occasion du Quintet Plus de ce jeudi 3 septembre 2026. L'allocation sera de 52 800 € et le départ prévu vers 13h55. Tête de notre sélection, le 14, Egyptian Glory, retrouve le gazon avec les plus hautes ambitions. Elle visera la victoire. Suivi du 6, Mapakita, en valeur pure, sa place est sur le podium. L'As Zelzara, toujours compétitif en 39,5 de valeur. Le 3, Chanour, au top de sa condition physique actuellement. Et enfin, le 8, Nova Moon, peut à belle cote prendre une place dans la bonne combinaison. Il complétera notre sélection. Une sélection que vous pouvez retrouver sur ma chaîne YouTube, Tom Kazak, les pronostics hippiques avec mes dernières minutes. Donc, notre choix aujourd'hui. Premier, le 14, Egyptian Glory. Second, le 6, Mapakita. Troisième, l'As Zelzara. Quatrième, le 3, Chanour. Cinquième, le 8, Nova Moon. Le second choix, le 2, le 11 et le 13. Et à vous la fortune!

Bonne matinée, bienvenue sur Radio 4. Dernière chance de la matinée pour dénicher la perle rare ou faire circuler les bons tuyaux dans la région. Place à vos petites annonces. Dans la rubrique animaux, à vendre ce matin un couple de mandarins avec la cage à petit prix. En logement, à louer une maison de 55 mètres carrés au centre de Casneuil avec séjour cuisine, deux chambres, salle de bain avec douche italienne, jardin, terrasse, garage et clim réversible. Loyer 680 euros. À louer également à l'année en meublé une maison de campagne avec 4 pièces de plein pied et un garage attenant. C'est à Beaumont du Périgord. Et puis dans la rubrique emploi, une auditrice cherche à faire 2 à 4 heures de ménage par semaine côté de Villeneuve-sur-Lot. Et si vous aussi vous avez quelque chose à vendre ou un service à proposer, contactez Radio 4 au 05 53 36 60 50.

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0: Qui va avoir de la chance en amour aujourd'hui? Qui va devoir garder son calme au boulot? Les astres ont leur petite idée, Camille est là pour vous la dévoiler. C'est l'heure de votre horoscope signe par signe dans la matinale de Radio 4. Bonjour Camille.
1: Bonjour à tous, amis Bélier. Une fois une incertitude levée, vous avancerez avec beaucoup plus de liberté. Les Taureaux, votre journée sera marquée par une question de confort ou même de qualité de vie. Les Gémeaux, sans être au centre de l'attention, vous jouerez un rôle de passeur, de facilitateur ou d'intermédiaire. Les Cancers, une personne plus jeune que vous ou simplement plus spontanée pourrait vous faire changer de perspective. Quant à vous, les Lions, cette fois vous aborderez une idée avec plus de maturité et moins de besoin de convaincre. Du côté des Vierges, la satisfaction viendra du fait d'avoir simplifié quelque chose qui vous paraissait compliqué. Les Balances, aujourd'hui, choisissez les endroits qui vous inspirent plutôt que ceux qui vous sollicitent. Amis Scorpions, vous pourriez découvrir qu'une personne vous observe avec plus d'attention que vous ne le pensiez. Sagittaire, vous aurez du mal à supporter les contraintes trop rigides ou les emplois du temps trop chargés. Quant à vous, les Capricornes, vous découvrirez que ce qui est simple pour vous ne l'est pas forcément pour tout le monde. Verseau, aujourd'hui, le passé pourrait devenir une ressource pour l'avenir. Et puis enfin, cher poisson, un paysage ou un moment partagé avec une personne bienveillante suffira à transformer votre journée. Je vous souhaite à tous une excellente journée.

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1: Rendez-vous traditionnel à chaque nouvelle rentrée scolaire avec le DAZEN du Lot-et-Garonne, Alexandre Falco. DAZEN, c'est le directeur académique des services de l'éducation nationale qui, devant la presse locale, hier, s'est voulu positif sur les enjeux de cette nouvelle rentrée. Avec, comme nous le confirme Alexandre Falco au micro de Patrice Couturier, une rentrée 2026-2027 plus apaisée sous le signe de la coopération, de l'ambition et de bonnes conditions d'enseignement. C'est ce qu'il dit.
2: Les enseignants ont des conditions d'enseignement qui sont très favorables. Dans le premier degré, en moyenne, c'est 20 élèves par classe. Et dans le second degré, nous aurons entre 25 et 26 élèves par classe. Et ce sont également d'excellentes conditions d'enseignement. Ces élèves de territoire, du territoire de Lot-et-Garonne, sont extrêmement ambitieux. On le sent à travers les demandes des familles. Et nous souhaitons tous, enseignants, chefs d'établissement, directrices, directeurs, accompagner l'ambition des familles pour permettre aux familles d'avoir des choix éclairés, pour que leurs enfants puissent engager les parcours qui leur semblent les plus appropriés, en tout cas à la fois à leurs aspirations, mais également, pourquoi pas, à leurs rêves.
3: Est-ce que l'effet de la baisse démographique, on le ressent maintenant dans le Lot-et-Garonne, ou il y a une perspective de le ressentir dans les années à venir?
2: Alors la baisse démographique est enclenchée depuis un certain nombre d'années. L'effet que l'on ressent aujourd'hui, c'est dans le second degré. Et ce problème-là, nous allons le travailler ensemble, très sereinement, avec l'ensemble des élus, avec la préfecture, avec également des partenaires, je pense notamment à la CAF. Et bien, je crois que nous sommes prêts pour relever les défis qui seront liés à la démographie.
3: Ambition sur la lecture, l'écriture, c'est vraiment le leitmotiv également de votre part cette année.
2: Nous savons que la lecture, l'écriture, l'affluence, les automatismes, les procédures, le lexique, ce sont des compétences qui sont prédictives d'échecs ou de réussite. Et je souhaite

0: les élus, les parlementaires, les associations de maires sur les évolutions démographiques et leur incidence. Et nous avons un troisième niveau de coopération au niveau des EPCI. Et j'ai fait le choix d'intervenir auprès des EPCI pour partager avec les élus qui possèdent une école les données clés qui sont les effectifs jusqu'en 2035, la natalité, mais également les flux d'élèves, afin que les élus possèdent des informations qui sont quand même très importantes et qu'ils puissent y réfléchir tranquillement, sereinement, avec du temps, et pourquoi pas, s'ils le souhaitent, envisager des scénarios. En tout cas, l'éducation nationale sera à leur côté.
1: Et ces propositions que peuvent vous faire ces maires locaux seront vraiment prises en compte par l'éducation nationale ensuite sur l'évolution de ces EPCI par rapport à la situation démographique ?
0: Eh bien, en tout cas, ces propositions qui seront des scénarios, nous allons les recueillir et nous verrons ce qu'il est possible de faire, bien évidemment. Moi, à ce stade, je ne peux pas vous dire ce que l'on fera au mois de décembre ou au mois de janvier. Je n'ai aucune idée. Tout ce que je sais, en revanche, c'est qu'une réflexion autour des incidences de la démographie à l'échelle, en tout cas, de chaque parcelle de territoire, elle est très importante. Et pour avoir cette réflexion-là, il faut que l'ensemble des parties prenantes possèdent les données chiffrées pour pouvoir en responsabilité se projeter.
1: Allez, dernier thème, sujet abordé, c'était le téléphone portable. Comment ça va se passer là et comment ça se passe ces premiers jours? Et est-ce qu'on aura un premier peut-être résultat de cette mise en place de l'interdiction des téléphones portables dans les lycées?
0: Tout le monde a bien compris que le téléphone portable isole les élèves, les empêche de se concentrer, d'être attentifs et peut également les aliéner. Il peut y avoir aussi un usage qui est négatif dans les relations. C'est la loi. Maintenant, dans les lycées, il va y avoir un travail de communication, d'appropriation de cette loi, avec quelques ajustements. Je pense aux enfants en situation de handicap, par exemple, qui peut-être vont en avoir besoin pour certaines choses. Je pense aux enfants qui ont peut-être besoin de voir leur taux de glycémie. Il n'est pas impossible qu'il y ait la question de la maladie qui entre en jeu. Et puis, il y a les usages pédagogiques. À un moment donné, par les téléphones portables, on peut accéder à l'IA et travailler avec des applications et des ressources dont auraient besoin les élèves et les enseignants. Donc, ce travail-là d'appropriation et de mise en place de la loi, il est engagé. Le téléphone portable est interdit, mais il va en tout cas être travaillé durant ces 15 jours et nous ferons un premier point durant ce mois de septembre pour voir où en sont, en tout cas, où en est la mise en place de cette loi-là qui n'est pas du tout discutable dans les lycées.
1: Une dernière question, et même si ça ne vous incombe pas exactement, Monsieur Falco, le campus connecté à Villeneuve-sur-Lot qui a pu signer un nouveau contrat avec Bordeaux-Montaigne, je suppose que c'est quand même une bonne nouvelle pour vous, pour que les jeunes étudiants Lot et Garonnais puissent rester sur notre territoire pendant au moins 2 ans.
0: Je me réjouis de cette information-là. C'est quelque chose qui a été travaillé et porté par le recteur délégué à l'enseignement supérieur, qui était Emmanuel Roux. Moi, j'ai pris l'information. Je sais qu'une université, l'Université de Montaigne, va prendre le relais de l'Université de Bordeaux et que ce campus connecté, de toute façon, va passer en commission pour obtenir sa labellisation à partir du mois de septembre et que les conditions sont réunies, en tout cas les voyants sont au vert pour que cette aventure puisse perdurer et permettre à un certain nombre de jeunes du territoire, 50 à 60, de pouvoir s'inscrire dans le supérieur tout en pouvant rester dans le Lot-et-Garonne et pour le coup à Villeneuve-sur-Lot.
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0: de la communauté de communes des Bastides en Haute-Agenais-Périgord.
1: Dans ce bulletin radio de la communauté de communes des Bastides en Haute-Agenais-Périgord, aujourd'hui on va parler culture avec le vice-président qui est en charge de ce dossier, c'est Aimé Berthelon. Bonjour.
2: Bonjour Pierre-Anthony et bonjour à tous les auditeurs de Radio 4.
1: Alors Aimé Berthelon, c'est la rentrée pour l'école de musique. Qu'est-ce qui attend les élèves cette année?
2: Eh bien, une belle rentrée en perspective, avec pas moins de 14 disciplines proposées, du chant aux instruments à cordes, en passant par les cuivres ou les percussions. Et surtout, des cours adaptés à tous les niveaux, que l'on débute ou que l'on soit déjà confirmé, chacun trouve sa place à l'école de musique. On a vraiment à cœur de proposer une offre riche et diversifiée pour que chacun puisse trouver l'instrument ou la pratique qui lui correspond.
1: Et justement, pourquoi la musique et la culture sont-elles si importantes pour un territoire comme le nôtre ?
2: C'est une question essentielle. La musique crée du lien social. Elle rassemble les générations, elle fait vivre nos villages. Elle contribue aussi à l'attractivité de notre territoire. Proposer une école de musique de qualité, c'est offrir un service essentiel aux familles qui vivent ici, mais aussi un argument pour celles qui envisagent de s'y installer. La culture participe pleinement au dynamisme de nos Bastides.
1: Et cette musique, on ne la garde pas que pour soi, j'imagine.
2: Absolument pas. Nos élèves se produisent en concert plusieurs fois dans l'année. C'est important pour eux de partager ce qu'ils apprennent, de vivre l'émotion de la scène. Et pour les familles et le public, c'est l'occasion de découvrir tout ce travail mené au fil des mois. Ces concerts sont aussi des moments de vie précieux pour nos villages. Ils créent du rendez-vous, de la convivialité et rappellent que la musique se vit avant tout collectivement. Il faut souligner également que nous proposons d'animer musicalement les cérémonies aux monuments aux morts de nos territoires lors des commémorations.
1: L'école de musique, elle va aussi à la rencontre des plus jeunes, si j'ai bien compris.
2: Exactement. C'est une vraie volonté de notre part. Nos professeurs poussent les portes des écoles et des collèges du territoire pour aller à la rencontre des enfants et des jeunes, leur faire découvrir des instruments et éveiller leur curiosité. L'idée, c'est que la musique ne soit pas réservée à ceux qui connaissent déjà l'école, mais qu'elle vienne à la rencontre de tous. C'est aussi pour cela que nous multiplions les points de contact avec les écoles et les familles pour lever les freins et donner à chaque enfant la chance de découvrir la musique. Nous procéderons aussi à des interventions dans les centres de loisirs et les périscolaires afin de faire découvrir tous les instruments qui y sont enseignés.
1: Et pour les familles d'ailleurs qui souhaitent inscrire leur enfant, comment faire ?
2: C'est tout simple. La fiche d'inscription est disponible directement sur le site internet de la communauté de communes des Bastides en Haut-Agenais-Périgord. Vous pouvez également contacter le directeur de l'école, Stéphane Jacques, par mail. J'invite toutes les familles intéressées à ne pas hésiter, quel que soit l'âge de l'enfant ou son niveau. Il y a une place pour chacun à l'école de musique.
1: Merci beaucoup, Aimé Berthelon. Bonne rentrée, rentrée musicale à vous tous.
2: Merci pour votre invitation et très belle journée à tous les auditeurs de Radio 4.
0: C'était le bulletin radio de la communauté de communes des Bastides en Haute-Agenais-Périgord.

Avant de poursuivre la matinée en musique, quelques idées de sortie à garder dans un coin de votre agenda. À Lougratte, c'est la toute dernière ligne droite pour l'exposition à l'église de Valette. Elle est visible jusqu'à demain, vendredi 4 septembre. À Tézac, l'exposition photographique Shetland Endurance de Tom Migaud se poursuit jusqu'au 5 septembre au bistrot associatif. Et si vous aimez déjà prévoir vos sorties plusieurs semaines à l'avance, notez aussi deux rendez-vous. À Villeneuve-sur-Lot, le 30 septembre, Mado fait son cabaret au parc des expositions et le 7 novembre, place à la comédie musicale Le Roi Lion. Les réservations sont déjà ouvertes. Voilà, vous avez de quoi remplir l'agenda et nous on continue de remplir vos oreilles avec de la bonne musique sur Radio 4.

0: sur Radio 4, l'essentiel de l'actualité locale ce matin dans votre journal présenté par Pierre-Anthony Épinette. Bonjour Pierre-Anthony.
1: Bonjour Christophe et bonjour à tous. La rentrée scolaire qui se déroule dans de bonnes conditions en Lot-et-Garonne, si l'on en croit les mots du directeur académique Alexandre Falco, que vous aurez d'ailleurs l'occasion d'entendre dans cette matinale. Chaque classe dispose d'un enseignant. Et les effectifs sont en baisse avec un peu plus de 500 élèves de moins dans le premier degré et un peu plus de 300 de moins dans le second degré. Le taux d'encadrement s'améliore donc avec environ 20 élèves par enseignant dans les écoles et 24 par classe au collège. Le département attire aussi davantage d'enseignants stagiaires. L'éducation nationale veut désormais anticiper les effets de la canicule et mieux encadrer par ailleurs l'usage du téléphone portable. On y reviendra. La famille de Mehdi Narjissi demande de nouvelles investigations deux ans après la disparition du jeune rugbyman en Afrique du Sud. Devant la chambre de l'instruction d'Agen, ses avocats ont réclamé hier l'audition du voyagiste Frédéric Plachesi, chargé d'organiser le séjour des moins de 18 ans. Il pointe plusieurs contradictions dans ses déclarations sur sa présence à Dias Beach et sur les avertissements concernant la dangerosité du site. La défense de l'ancien manager Stéphane Cambos soutient également cette demande. La décision sera rendue le 22 octobre. Un jeune conducteur de 21 ans a été condamné à 3 ans de prison avec sursis après l'accident qui avait coûté la vie à deux adolescentes de 15 et 16 ans. C'était en juillet 2023 à Barbaste. Reconnu coupable d'homicide involontaire aggravé, il roulait à une vitesse estimée à 100 km/h, soit deux fois la limite autorisée sous une pluie battante. Son permis est annulé, il lui est interdit de le repasser pendant 10 ans. L'accident lui a également laissé de lourdes séquelles. Un homme de 26 ans a quant à lui été condamné à 8 mois de prison ferme pour avoir arraché le collier d'une femme de 64 ans dimanche matin à Agen. La victime, particulièrement vulnérable, avait été suivie puis agressée, place Castex. Un témoin et les images de vidéosurveillance ont permis d'identifier le suspect malgré ses dénégations. Sous obligation de quitter le territoire français déjà, il devra également verser 1 500 € à la victime pour son préjudice moral. Un agent de sécurité a été violemment agressé dans la nuit de samedi à dimanche au sein de l'ancien hôpital Saint-Cyr, hôpital désaffecté de Villeneuve-sur-Lot. Alors qu'il effectuait une ronde vers 1h30 du matin, il a surpris deux hommes dans un couloir. L'un l'aurait menacé avec un couteau et en reculant, l'agent est tombé avant d'être roué de coups. Blessé à l'épaule, il est en arrêt de travail. Une plainte a été déposée et une enquête est en cours pour retrouver les deux agresseurs. On reste dans le Villeneuvois où l'on a appris que Mathieu Vinker, fondateur d'Ultra Premium Direct, est décédé mardi à l'âge de 53 ans après deux années de lutte contre la maladie. Avec son épouse Sophie, il avait créé en 2014 cette entreprise spécialisée dans l'alimentation pour animaux, devenu un acteur important du secteur. Ancien cadre de Danone, Vico et France Prune, il était également administrateur du SUA depuis 2022. Ses obsèques seront célébrées samedi à la cathédrale d'Agen. Enfin, l'État va verser un petit peu plus de 24 millions d'euros au département de la Dordogne pour solder le contentieux lié à l'ancienne déviation de Beynac. En échange, le conseil départemental abandonne sa demande de 36 millions d'euros d'indemnisation et renonce à toute nouvelle action sur ce dossier. Le litige concerne, vous le savez, le premier projet de contournement autorisé en 2018 par l'État, puis annulé par la justice. Il y a eu je ne sais pas combien de va-et-vient, d'autorisation, d'annulation, de jugements cassés, puis décassés. Les premiers ouvrages construits ont été démolis. Mais le dossier n'est toutefois pas totalement clos, car la justice doit encore se prononcer sur la légalité d'un nouveau projet autorisé en 2024. Bref, quoi qu'il en soit, dans cette affaire, on en retiendra qu'il s'agit d'un bon gros gaspillage d'argent public, une nouvelle fois. Et c'est là-dessus que se referme cette édition. Merci à toutes et à tous de l'avoir suivi.
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1: Prenez la petite laine si vous sortez ce matin, car il fait frisquette sur l'ensemble du département. Des températures finalement tout juste supérieures à 10 degrés, voire même peut-être inférieures par endroit. Mais voilà ce qui nous laisse présager une très très belle journée. De manière générale, un grand soleil, un beau ciel bleu sur l'ensemble du Lot-et-Garonne. Dans l'après-midi, des températures comprises entre 29 et 31 degrés à l'ombre sur l'ensemble du département. Une journée donc relativement chaude, mais ça va bien sûr rester dans le domaine du supportable. La journée de demain sera elle aussi magnifique, avec par contre une nette augmentation des températures, puisque si la matinée sera plutôt fraîche, avec autour de 14 ou 15 au lever du jour, dans l'après-midi, on atteindra les 34 degrés à Lombes, et même 35, ce sera pour Nérac, 34 degrés à Lombes ensuite pour l'ensemble du département, entre 33 et 34 précisément, et des ressentis qui tourneront évidemment autour de 35 degrés, car les températures que je vous donne sont toujours à l'ombre et sous abri. Samedi, journée extrêmement chaude également, puisque ce sera la copie conforme de vendredi, avec des températures comprises entre 33 et 35 degrés à l'ombre sous abri sur l'ensemble du département. On attend même des ressentis autour de 38 à Fumel. Samedi après-midi, il va faire particulièrement chaud. Dimanche, ce devrait être exactement la même chose, avec des températures très chaudes, et je vous parlais de Fumel, où on aurait 37 à l'ombre et des ressentis autour de 39. C'est vraiment centré sur ces trois jours, vendredi, samedi, dimanche, car à partir de lundi, Météo France nous indique que nous reviendrons à des températures plus acceptables, 29 ou 30 maximum dans l'après-midi.
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0: Voici le carnet de Radio 4.
1: À Tézac, décès de Madame Jeannine Anceau, survenue à l'âge de 77 ans. Ses obsèques religieuses seront célébrées aujourd'hui en l'église de Tézac à 15h. L'inhumation aura ensuite lieu au cimetière de Tézac. À Villeneuve-sur-Lot, décès de Madame Jeanne Lecomte, survenue à l'âge de 95 ans. Ses obsèques civiles seront célébrées aujourd'hui au crématorium d'Alès et Cazeneuve à 15h. À Sauveterre-la-Lémance, décès de Madame Nicole Jarnot, survenue à l'âge de 85 ans. Ses obsèques religieuses seront célébrées vendredi 4 septembre en l'église de Sauveterre-la-Lémance à 14h30. L'inhumation aura lieu au cimetière de Sauveterre-la-Lémance. La réunion du deuil aura lieu à l'église. Une dernière visite peut lui être rendue ce jeudi 3 septembre de 9h à 19h au funérarium de Monteiral. Cet avis est communiqué par les pompes funèbres du Roux Ribeiro de Fumel. À Saint-Sylvestre-sur-Lot, M. Simon Bernadou, son époux, M. et Mme Nadine Carnéjac, sa fille et Alain, son gendre, M. et Mme Brigitte Rouleau, sa fille et Jean-Michel, son gendre, M. et Mme Didier Bernadou, son fils et Élodie, sa belle-fille, M. et Mme Joël Bernadou, son fils et Céline, sa belle-fille, ses petits-enfants, ses arrière-petits-enfants, profondément touchés par les marques de sympathie qui leur ont été témoignées lors du décès de Mme Eliette Bernadou, née Lestieux, remercient toutes les personnes qui se sont associées à leur deuil. À Fumel, Marie-Hélène, Victor, Elisabeth et Sylvie, ses enfants ainsi que leurs conjoints, ses petits-enfants et arrière-petits-enfants profondément touchés par les marques de sympathie qui leur ont été témoignées lors du décès de M. Manuel Chicharo, remercient toutes les personnes qui se sont associées à leur deuil et particulièrement le personnel des services de l'EHPAD et de médecine de l'hôpital de Fumel.

ensemble jusqu'à midi. On va passer en revue les animations, les activités qui vous sont proposées ce vendredi 4 septembre, demain. Donc d'abord à Faux en Périgord, en Dordogne. Une inauguration en musique prévue demain soir. La commune profite de l'ouverture de sa nouvelle aire de jeu, place du Foirail, pour proposer une soirée gratuite dans le cadre de sa folle des tours. Dès 18h, les enfants pourront participer à un petit atelier musical avant un concert d'électro Batucadi. Étienne Roux et la compagnie Les Bruits Sonnants mélangeront rythme brésilien, mélodies occitanes et musique électronique, le tout diffusé depuis un étonnant caddie autonome en son et lumière. Un verre de l'amitié sera également offert. C'est à 18h et c'est demain, à Faux, en Dordogne.

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Patrimoine et musique se rencontreront demain soir à Doissat en Dordogne dans le Belvessois. Patrimoine en musique reprend son tour des églises avec la chanteuse Lily Jung et son spectacle Chant d'un monde. Dès 18h30, l'écho des pierres donnera d'abord la parole à celles et ceux qui connaissent et entretiennent l'église du village. Puis, 19h, Lily Jung investira les lieux pour un concert conçu autour de l'acoustique particulière de l'édifice, de sa résonance et de ses silences. Une soirée pour découvrir autrement l'église et son patrimoine.

ou trois pépites à lancer dans les écouteurs cette semaine. Alex Warren sort son deuxième album Wild Child, c'est le titre, un disque inspiré de son enfance qui évoque le deuil, la reconstruction et l'espoir. Il a déjà dévoilé des extraits, c'est le cas de Passenger par exemple, qui cartonne depuis des semaines.

Segara et compagnie, la chanteuse dévoile un album pour célébrer ses 30 ans de carrière déjà dedans des duos avec Florent Pagny, Julien Doré, Garou ou encore Laura Pausini. La chanteuse annonce des remixes de ses plus grands morceaux, des reprises et même un morceau inédit. L'album posthume de Prince, ça s'appelle Timeless, dedans 10 morceaux rares ou inédits enregistrés entre 1978 et 2016. Le disque puisera dans le célèbre Vault de l'artiste. Vous allez certainement reconnaître quelques morceaux phares comme With This Tear, écrit à l'origine pour une certaine Céline Dion. Voilà, vous savez tout, bonne écoute et à la semaine prochaine. 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

0: Il fait son grand retour à Agen. Le concours national blonde d'Aquitaine se tiendra ce week-end de vendredi à dimanche. Agen qui redevient donc la capitale nationale de l'élevage 28 ans après sa dernière édition à Genèse. Ce concours national qui vient s'installer au marché aux bestiaux donc pour 3 jours. Bonjour Karine Duc.
1: Bonjour.
0: Présidente de la Chambre d'agriculture de Lot-et-Garonne qui chapeaute l'organisation de ce concours. Alors c'est à la fois de la compétition, des rencontres professionnelles et des festivités ouverte au grand public. Le cœur du message, c'est valoriser la blonde d'Aquitaine, quoi, clairement.
1: C'est valoriser effectivement la race blonde d'Aquitaine, c'est valoriser l'excellence de ces éleveurs, le savoir-faire, leur patience, tout de l'énergie qu'ils mettent et leur passion qu'ils mettent pour avoir des animaux de cette qualité-là. Donc ils viennent effectivement concourir pour présenter le meilleur de cette race qui a su traverser les époques et s'installer nationalement, même de façon qui a une dimension internationale, puisque nous aurons des délégations venues de l'étranger, Pays-Bas, Allemagne, Belgique, Luxembourg, etc. Mais la volonté, c'est quand même de faire un événement agricole, d'élevage, et bien entendu, mais également agricole. On a pas mal de stands qui seront présentés. Mmh. Nous avons des filières qui seront représentées aussi. Et donc, nous avons ces bêtes qui vont concourir dans cette ambiance agricole avec des animaux. Plus de 500 animaux seront présents sur place. Ça fait bien longtemps qu'il n'y avait pas eu un rassemblement d'autant d'animaux sur un seul et même lieu, à part au Salon de l'agriculture à Paris. Donc, on a notre salon à nous ici, avec la race blonde d'Aquitaine. Et on a tous ces événements, cette partie professionnelle est à voir. Les éleveurs, bien entendu, participeront et regarderont avec assiduité ces concours. Mais le grand public peut également aussi participer, regarder, se restaurer sur place, parce que nous aurons un marché de producteurs de pays XXL pour permettre de recevoir tout le monde. Et de multiples animations seront proposées, notamment en soirée, et tout ceci avec accès gratuit, bien entendu. Ouais. Donc on a envie de, dans un contexte plutôt compliqué, les événements positifs se comptent aujourd'hui en agriculture, et celui-ci en est un majeur. Faut pas oublier que c'est un concours national, donc c'est un événement majeur pour notre, et nous sommes très heureux de le recevoir ici à Agen, dans son berceau historique. Donc nous avons ce concours de la restauration, des stands avec des partenaires qui sont nombreux et qui seront présents, qui sont prêts à recevoir également des agriculteurs, des professionnels, mais aussi des personnes qui sont là de passage. Et nous avons effectivement des soirées, des animations et des remises de prix avec tout le prestige qu'il a avec.
0: Oui, parce qu'on va mettre évidemment à l'honneur tout le travail qui est fait autour de cette blonde d'Aquitaine. On sait qu'il y a beaucoup de génétique dans tout ça pour avoir les plus belles vaches, les meilleures vaches. On a dit donc 500 animaux d'exception, 140 élevages mobilisés dans la France entière. On attend jusqu'à 10 000 visiteurs, 14 producteurs locaux, 18 producteurs présents sur le marché des producteurs de pays. Et donc la dimension internationale, vous en avez parlé avec les délégations venues des Pays-Bas, d'Allemagne, de Belgique, du Luxembourg, etc. Donc il y a vraiment un volet compétition où les éleveurs vont montrer leurs plus belles bêtes. Et puis, il y a quelque chose qui est vraiment très, très grand public, avec des festivités, une soirée avec de la danse country, notamment à partir de 19h ce vendredi soir. On peut se restaurer sur place, il y a une animation musicale, c'est vraiment très, très convivial. Et puis, le samedi, il y a une soirée de gala qui se déroule au stade Armandie. Et je vois que le dimanche, il y a la remise du prestigieux vase de Sèvres. Qu'est-ce que c'est, le vase de Sèvres ?
1: Alors, le vase de Sèvres, c'est un vase que l'on demande à l'Élysée, qui va nous être livré en temps et en heure, et qui va récompenser le meilleur lot de 8 vaches qui sont nées, élevées sur une même exploitation agricole, enfin sur un élevage. Donc, c'est un prix de lot très prestigieux. La difficulté, c'est qu'il ne suffit pas d'acheter ces animaux à droite à gauche et de former un lot. Il faut qu'ils soient nés, élevés sur place. Donc, c'est effectivement une prouesse, même si tous les concours et tous les prix de section, tous les challenges, etc. sont effectivement des prouesses également. Mais oui, ce dernier concours en est un majeur, puisqu'il ne s'agit pas d'un seul animal, mais d'un volume d'animaux plutôt important, sur lequel plusieurs éleveurs se mettent en compétition. Et donc voilà, c'est la traditionnelle compétition majeure de ce concours national, avec la remise de ce prestigieux vase de Sèvres, qui sera remis par le préfet du département, qui représentera l'autorité.
0: Voilà. Et ce sera dimanche, et ce sera à 16h30, au préalable, il y aura eu un grand défilé auquel, bien sûr, le grand public peut assister. Ça se passe donc

0: que tout le week-end, c'est au parc d'Aquitaine à Agen, avec des concours, des défilés d'animaux, marché de producteurs de pays, il y aura des ventes de vaches grasses, il y a une dimension très, très festive dans tout ça. L'idée, c'est aussi bien un village des partenaires pour réunir l'ensemble des acteurs économiques du territoire, qu'ils soient directement liés au monde agricole ou des partenaires indirects. On va présenter les derniers équipements aussi, les machines, les innovations techniques. On va orienter aussi pour parler des démarches de transmission, installation, et des actions menées pour la valorisation des circuits courts. Au-delà du volet présentation des bêtes et du volet festif, il s'agit aussi d'essayer de rassembler sur un même lieu, au même moment, tous les acteurs qui peuvent, autant que faire se peut, aider la filière, quoi.
1: Oui, voilà, tout à fait. On a effectivement plusieurs stands sur lesquels l'ensemble de la profession peut aller chercher du renseignement, des réponses à leurs questions, des échanges informels autour d'un moment convivial, voilà, comme à leur convenance. Ils viennent chercher du renseignement, ils viennent chercher, on va dire, du soutien. On a effectivement un stand de la Chambre d'agriculture qui sera sur place. Au vu du contexte, bien entendu, toutes les sollicitations seront bien sûr prises en compte et on essaie de répondre le mieux possible parce qu'effectivement, on a beaucoup de sollicitations en ce moment, encore plus. Il y a effectivement de l'exposition de matériel, des partenaires qui seront sur place, il y aura de la vente également de productions locales qui seront proposées. Voilà, on en fait autour de ces concours, de ces animaux, on fait un événement agricole majeur avec toute la convivialité qu'il y a autour, avec tout le renseignement technique que les professionnels de l'agriculture peuvent attendre de ce genre d'événement aussi. Voilà, c'est un bon combo finalement d'un événement qui est accessible puisqu'ouvert au grand public en toute gratuité et qui peut aussi et surtout réjouir tous les professionnels qui attendent de ces événements aussi après une saison, on va dire un été très très particulier, très chaud. Voilà, on a besoin de ce genre d'événement pour essayer de se retrouver, de partager, on va dire, ce que nous aimons dans notre métier et de le partager avec le grand public. Donc voilà, c'est un événement, c'est l'événement majeur pour nous de cette rentrée. Avant effectivement de revenir sur un plan on va dire un peu plus politique, mais ça on en parlera plus tard.
0: On en parlera plus tard, oui. Merci beaucoup Karine du Concours National Blonde d'Aquitaine 2026. C'est ce vendredi 4, samedi 5, dimanche 6 septembre, ça se passe au parc d'Aquitaine à Agen. De magnifiques animaux à voir, des bons produits à déguster, de la convivialité à partager, notamment vendredi soir avec une grande soirée organisée. Ça se passe donc à Agen. Merci beaucoup, Karine Duc, présidente de la Chambre d'agriculture. À bientôt.
1: Merci. À bientôt. Au revoir. 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

0: Bienvenue dans cette nouvelle aventure de Fort Boyard.
1: Bonjour à tous. Ce soir, France 2 vous fait vivre une soirée de sensations fortes avec la nouvelle saison de Fort Boyard. Le fort entre dans une nouvelle ère en proposant une aventure encore plus intense, de nouvelles règles, l'arrivée d'épreuves et d'aventures collectives et un nouveau maître du fort en la personne de Cyril Ferraud. Pour cette nouvelle saison, chaque équipe va tenter de remporter un trésor pouvant aller jusqu'à 50 000 euros pour l'association qu'elle représente. La nouvelle saison de Fort Boyard, c'est ce soir sur France 2. Sur RMC Life, c'est le magazine Crime. Sur Sister, retrouvez les aventures de Tintin et l'émission Des trains pas comme les autres de France 5 vous emmène ce soir à Singapour. Le magazine fait une croisière ferroviaire au cœur de la forêt tropicale jusqu'à la cité-état de Singapour, à bord de l'Eastern et Oriental Express, un train mythique qui est un véritable petit hôtel de luxe sur rail. D'une jungle urbaine au Gardens by the Bay, en passant par le quartier de Chinatown, Singapour est une ville pleine de surprises. En empruntant le métro ou le monorail de Sentosa, le magazine part à la découverte des habitants, des traditions et des règles de vie très strictes de ce petit état d'Asie du Sud. L'émission Des trains pas comme les autres, c'est ce soir sur France 5. Sur W9, c'est l'émission Y'a que la vérité qui compte. Sur M6, c'est le grand concert Solidarité Incendie.
2: Je viens de recevoir plein de nouveautés.
3: Un ours en peluche avec intelligence artificielle.
4: Ducobu, pas de jouets en classe.
1: Et Ducobu, notre mauvais élève préféré, est de retour ce soir sur TMC dans le film Ducobu passe au vert.
5: Cette année, je souhaite que notre famille réduise son bilan carbone.
6: En pétant moins ?
1: Nouvelle rentrée à Saint-Potache. Cette année, Ducobu a une idée de génie. Prendre une année sabbatique pour sauver la planète, mais surtout pour sécher l'école. Mais Monsieur Latouche ne compte pas se laisser faire si facilement. Tricheur et écolo, c'est pas du gâteau. Un film qui met en avant de façon délirante la question écologique chez les adolescents. Ducobu passe au vert, c'est ce soir sur TMC. Et voilà pour le meilleur de votre soirée canap. Installez-vous confortablement et faites votre choix.

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Bonjour à tous. À la une de l'actualité, un mois de plus pour demander l'aide carburant destinée aux grands rouleurs. Le gouvernement annonce ce matin la prolongation du dispositif jusqu'à la fin du mois. L'aide de 100 euros doit bénéficier à environ 3 millions de Français. La moitié n'en a pas encore fait la demande. Les aides aux agriculteurs, aux pêcheurs et au secteur du BTP sont-elles prolongées de 2 mois face à la hausse des prix des carburants? À 8 mois de la présidentielle, le Rassemblement national se rapproche des 500 parrainages nécessaires pour présenter un candidat. Le parti en a recueilli plus de 400, affirme ce matin le maire de Perpignan, Louis Alliot. Une enquête ouverte après la mort de 4 membres d'une même famille en Haute-Saône. Les corps de 2 adultes et de 2 enfants de 6 et 9 ans ont été découverts hier soir à Gies. D'après les premiers éléments, un homme aurait abattu ses proches avec un fusil avant de retourner l'arme contre lui. Une 50aine de gendarmes et une 30aine de pompiers sont intervenus sur place. Les ophtalmologues veulent mieux encadrer les ordonnances délivrées chez les opticiens. Certaines prescriptions de lunettes ou de lentilles sont réalisées à distance par un médecin après un examen visuel en magasin sans contact avec le patient. Leur syndicat réclame davantage de contrôle, notamment pour éviter de passer à côté de maladies comme le glaucome. Fin de plusieurs semaines de détention au Togo pour 2 réalisateurs français. Arrêtés fin juillet pour fausse déclaration, ils ont été remis en liberté provisoire hier et autorisés à quitter le pays. Les 2 hommes tournaient un épisode du documentaire Les routes de l'impossible. Le ministre français des Affaires étrangères a annoncé leur libération ce matin et fait part de son grand soulagement. El Niño devrait encore gagner en puissance dans les prochains mois. L'ONU alerte ce matin sur une intensification très forte du phénomène climatique solidement installé dans le Pacifique. Il devrait se maintenir au moins jusqu'en février prochain avec des risques accrus de sécheresse, d'inondations et de chaleur extrême dans plusieurs régions du monde, dont l'Amérique, l'Asie ou encore en Afrique de l'Est. On passe au sport avec du tennis. La suite et la fin du 2e tour aujourd'hui à l'US Open. Plusieurs Français sont sur les courts. Arthur Géa, Benjamin Bonzi et Léolia Jean-Jean. La nuit prochaine, Quentin Alice sera opposé au numéro 2 mondial Alexander Zverev. En football, nouvelle tentative de Bordeaux aujourd'hui pour jouer en National 2 cette saison. Le club a demandé à défendre son dossier devant le comité exécutif de la Fédération française de football. Il veut mettre en avant de nouvelles garanties financières et éviter la relégation en Régional 1. La Fédération n'a pas encore donné suite. Et toujours en football, la Ligue 1, la 3e journée ce soir. Elle commence avec Toulouse-Lille à 20h45. Voilà pour l'actualité. Passez une belle journée.

0: Un voyage dans l'Europe celtique demain soir à Aimé. On nous propose une conférence consacrée à la manière dont on vivait dans les villes à l'âge du fer durant le premier millénaire avant notre ère. La rencontre sera animée par Juliette Entré et permettra de mieux comprendre l'organisation et le quotidien de ces premières agglomérations européennes. Rendez-vous à 18h30 à l'Éden à Aimé demain.
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2: Bonjour, bonjour à tous. 16 concurrents âgés de 3 ans ont rendez-vous sur les 2000 mètres du prix de Longchamp à l'hippodrome du même nom à l'occasion du Quintet Plus de ce jeudi 3 septembre 2026. L'allocation sera de 52 800 € et le départ prévu vers 13h55. En tête de notre sélection, le 14, Egyptian Glory, retrouve le gazon avec les plus hautes ambitions. Elle visera la victoire. Du 6, Ma Paquita, en valeur pure, sa place est sur le podium. La Zelzara, toujours compétitif en 39,5 de valeur. Le 3, Chanour, au top de sa condition physique actuellement. Et enfin, le 8, Nova Moon, peut à belle cote prendre une place dans la bonne combinaison. Il complétera notre sélection. Une sélection que vous pouvez retrouver sur ma chaîne YouTube Tom Kazak, les pronostics hippiques avec mes dernières minutes. Donc, notre choix aujourd'hui. Premier, le 14, Egyptian Glory. Second, le 6, Ma Paquita. Troisième, l'As, Zelzara. Quatrième, le 3, Chanour. Cinquième, le 8, Nova Moon. Le second choix, le 2, le 11 et le 13. Et à vous la fortune!

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1: En cette période de rentrée, on prend la direction de Marmande. Marmande où la Rock School va rouvrir ses portes. Ce sera officiellement ce samedi 5 septembre de 10h à 13h avec une matinée portes ouvertes. Bonjour Yaël Borowski.
2: Oui, bonjour. Effectivement, on réouvre nos portes à l'occasion d'une matinée portes ouvertes samedi. Tous les professeurs seront là. Et on accueille toutes les personnes qui ont des questions à nous poser, qui ont envie de faire des tests, qui se posent, qui hésitent encore entre un instrument ou un autre. On essaiera de les aiguiller à cette occasion.
1: Quand vous dites les personnes, c'est enfants comme adultes?
2: Enfants comme adultes, tout à fait. Ouais. De 6-7 ans à... Il n'y a pas de limite.
1: Il n'y a pas de limite. Donc on vient voir les locaux, on vient voir les profs, on vient voir les instruments et on peut d'ores et déjà essayer un petit peu.
2: Oui. Les profs en général ont à cœur de montrer un petit peu comment fonctionne leur spécialité. Donc les futurs élèves pourront toucher à la guitare, à une basse, à une batterie, à un clavier et essayer de chanter peut-être sur un micro et voir si c'est ça qu'ils veulent faire.
1: Pour rappeler aussi que la Rock School, c'est une école de musique, mais pas que, hein, y a une dimension très action sociale dans ce que vous faites, il y a des partenariats aussi.
2: Tout à fait. On a beaucoup de partenariats. D'ailleurs, la rentrée va être extrêmement dense, tant par nos partenariats que par notre propre actualité. On va, vendredi soir, à l'occasion de la clôture des quartiers d'été du quartier de la Gravette, on va animer le bal dansant. On va lancer aussi le Marche aux rêves, qui est notre événement phare à la Rock School à partir de la rentrée. On vous en dira un petit peu plus tard, parce que là, on est à fond dans la rentrée. Voilà.
1: Bon, rendez-vous ce samedi 5 septembre de 10h à 13h. La Rock School, c'est à Marmande avec cette matinée portes ouvertes, l'occasion de découvrir vraiment toutes les disciplines, tous les profs également, toute l'équipe. Ce sera donc ce samedi matin. L'adresse précise, Yaël, c'est...
2: Alors, 11 rue Auguste Renoir, c'est dans l'espace Sésame, pour ceux qui connaissent.
1: Sésame, voilà. À Marmande. Allez, bonne journée et à bientôt, Yaël.
2: À bientôt, merci encore.
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On referme cette page périgourdine à Nossan avec le dernier marché gourmand de l'été programmé demain soir. À partir de 19h, les producteurs de l'association Les Paysans du Coin 24 proposeront leur spécialité directement dans le bourg. Chacun pourra composer son repas entre canard, poulet, bœuf, veau ou agneau, mais aussi fromage, pâtisserie, glace et autres desserts. Vins et bières locales seront également proposés à la buvette. Des tables permettront bien sûr de dîner sur place, le tout dans une ambiance festive et musicale pour refermer la saison des marchés gourmands de Nossan demain.

Une façon originale de réviser l'histoire demain après-midi à Lauzun. La Microfolie propose son Discovery Tour Ubisoft, une expérience issue notamment de l'univers d'Assassin's Creed. Ici, pas de combat ni d'objectif de jeu. Les participants explorent des environnements historiques reconstitués pour découvrir monuments, culture et mode de vie de civilisations anciennes. Le rendez-vous est proposé de 16h30 à 17h30 dans la salle du conseil, sous la halle, rue Taillefer. L'animation est totalement gratuite.

Dernière soirée gourmande de la saison demain à la Sauvetat du Drô à partir de 19h. Rendez-vous sur la Prairie des Croquants où 13 stands de producteurs permettront à chacun de composer son repas avant de s'installer autour de grandes tablées. Des soirées qui accueillent, vous le savez, régulièrement plusieurs centaines de personnes dans une ambiance tout à fait champêtre. Et pour cette ultime date de l'été, l'animation musicale sera assurée par Susi Arvesen. L'accès est libre et chacun règle directement les plats qu'il choisit auprès des producteurs. La soirée se prolongera jusqu'à minuit environ demain à la Sauvetat du Drô.

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Soirée couscous et musique demain à Verteuil-d'Agenais. Le panier de Mathieu propose un nouveau rendez-vous estival sur la place Alexis Odéon. Au menu cette fois couscous accompagné d'une soirée dansante animée par DJ Béroy, bien connu dans le secteur puisqu'il est lui-même verteuillais. Une formule pensée pour partager un repas puis prolonger la soirée en musique. Attention toutefois, le nombre de places est limité. La réservation est obligatoire auprès du panier de Mathieu. C'est à Verteuil.

Une soirée pour les amateurs de produits du terroir, vendredi demain au domaine des Allégrés à Villeneuve de Duras. Le domaine propose de profiter de sa grange et de ses extérieurs autour d'une formule simple et conviviale, les vins de la propriété, accompagnés de charcuterie et de fromage. L'occasion de découvrir les cuvées du domaine dans un cadre champêtre, en famille ou entre amis, sans passer par une dégustation traditionnelle. La soirée est organisée directement au domaine des Allégrés. Attention, la réservation est obligatoire auprès du domaine car le nombre de places est limité.

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1: Le président national de la coordination rurale, Bertrand Ventot, est jugé depuis ce matin à Auch pour provocation publique à commettre un crime ou un délit après ses propos visant les écologistes en novembre dernier. Et devant le tribunal, deux mobilisations opposées se font face ce matin. La coordination rurale qui soutient son dirigeant, tandis que la Confédération paysanne manifeste aux côtés des partis civils. À noter la présence de José Pérez, président de la CR de Lot-et-Garonne. Le procès se déroule dans un climat donc de forte tension entre organisations agricoles. Et ces querelles intersyndicales, c'est ce que déplorent dans un communiqué la FDSEA et les JA de Lot-et-Garonne qui, eux, appellent à recentrer les débats sur l'urgence agricole après un été marqué par une sécheresse exceptionnelle. Les deux syndicats alertent sur les trésoreries très dégradées, sur les rendements en forte baisse et ils réclament notamment une politique ambitieuse de stockage de l'eau en dénonçant l'accumulation aussi de contraintes réglementaires. Leur priorité affichée pour cette rentrée, le revenu et la résilience des exploitation. Un jeune conducteur de 21 ans a été condamné à 3 ans de prison avec sursis après l'accident qui avait coûté la vie à deux adolescentes de 15 et 16 ans. C'était en juillet 2023 à Barbaste. Reconnu coupable d'homicide involontaire aggravé, il roulait à une vitesse estimée à 100 km/h, soit deux fois la limite autorisée sous une pluie battante. Son permis est annulé. Il lui est interdit de le repasser pendant 10 ans. L'accident lui a également laissé de lourdes séquelles. Attention, trois hommes se faisant passer pour des gendarmes ont été signalés ce jeudi à Cocumont dans le Marmandais. Ils se sont présentés au domicile d'une habitante en affirmant mener une enquête de voisinage après un prétendu vol de lingots d'or. Méfiante face à leur uniforme et à leurs explications, la résidente a alerté les véritables forces de l'ordre. Les suspects sont recherchés et la gendarmerie appelle donc à la vigilance et demande de composer immédiatement le 17 en cas de nouvelle apparition ou en cas d'information utile. On a appris le décès de Mathieu Vinquer, fondateur d'Ultra Premium Direct. Il est décédé mardi à l'âge de 53 ans, après deux années de lutte contre la maladie. Avec son épouse Sophie, il avait créé en 2014 Ultra Premium Direct, une entreprise spécialisée dans l'alimentation pour animaux, devenue un acteur important du secteur. Ancien cadre de Danone, Vico et France Prune, il était également administrateur du SU Agen depuis 2022. Ses obsèques seront célébrées samedi à la cathédrale d'Agen. Au chapitre économique, le groupe De Sangos, basé à Pont-du-Casse, poursuit son développement à l'international avec le rachat de la société canadienne Norac Concept, spécialisée dans les adjuvants agricoles et l'amélioration de la pulvérisation. L'entreprise doit permettre au groupe Lot-et-Garonnais de renforcer sa présence au Canada et d'y déployer progressivement ses biosolutions. De Sangos réalise déjà plus de 70% de son chiffre d'affaires à l'international. Avec 44 filières et une présence dans près de 70 pays, le groupe prévoit parallèlement de nouveaux investissements en France, notamment à Pont-du-Casse, avec la création d'une nouvelle usine de production. Très bonne nouvelle donc pour l'économie lot-et-garonnaise. On termine à Marmande où une trentaine d'enfants et d'adultes se sont mobilisés hier pour une opération de nettoyage du centre-ville. À l'initiative du conseil municipal des enfants, les participants ont ramassé mégots, canettes et autres déchets avant de les trier place Clémenceau. L'objectif était aussi de sensibiliser les habitants à la propreté urbaine et au recyclage. Les jeunes élus travaillaient sur cette journée éco-citoyenne depuis plusieurs mois après avoir notamment visité le centre technique municipal. Voilà, félicitations aux enfants. Et c'est là-dessus que se referme cette édition. Merci à tous de l'avoir suivi.
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1: Très bel après-midi en perspective ce jeudi sur l'ensemble de notre département. Un soleil bien présent, des températures qui commencent à grimper, 29-30 degrés à l'ombre avec des ressentis autour de 32 sur l'ensemble de notre territoire avant que l'on franchisse un nouveau cap demain puisqu'on attend 33 dans une large partie du département avec des pointes à 34 par endroit, voire même 36 annoncés à Nérac. Température à l'ombre sous abri toujours. Donc là, on va s'acheminer vers 3 jours de très chaud vendredi, samedi et dimanche. Puisque samedi, ce sera exactement la même chose. On aura en moyenne 33 à l'ombre sous abri sur l'ensemble du département avec des ressentis à 36 en air ambiant. Et dimanche pourrait être la journée véritablement la plus chaude avec même des pointes à 37 localement, toujours sous abri avec un temps qui serait vraiment très désagréable, très chaud et un épisode caniculaire hein, pendant l'espace de 3 jours, puisque à partir de lundi, les températures redeviendraient plus raisonnables avec 29 ou 30 degrés à l'ombre dans l'après-midi au maximum.
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1: À Tézac, décès de Madame Janine Anseau, survenue à l'âge de 77 ans. Ses obsèques religieuses seront célébrées aujourd'hui en l'église de Tézac à 15h. L'inhumation aura ensuite lieu au cimetière de Tézac. À Villeneuve-sur-Lot, décès de Madame Jeanne Lecomte, survenue à l'âge de 95 ans. Ses obsèques civiles seront célébrées aujourd'hui au crématorium d'Alès et Cazeneuve à 15h. À Sauveterre-la-Lémance, décès de Madame Nicole Jarnot, survenue à l'âge de 85 ans. Ses obsèques religieuses seront célébrées vendredi 4 septembre en l'église de Sauveterre-la-Lémance à 14h30. L'inhumation aura lieu au cimetière de Sauveterre-la-Lémance. La réunion du deuil aura lieu à l'église. Une dernière visite peut lui être rendue ce jeudi 3 septembre de 9h à 19h au funérarium de Monteiral. Cet avis est communiqué par les pompes funèbres du Roux Ribeiro de Fumel. À Saint-Sylvestre-sur-Lot, Monsieur Simon Bernadou, son époux, Monsieur et Madame Nadine Carnéjac, sa fille et Alain, son gendre, Monsieur et Madame Brigitte Rouleau, sa fille et Jean-Michel, son gendre, Monsieur et Madame Didier Bernadou, son fils et Élodie, sa belle-fille, Monsieur et Madame Joël Bernadou, son fils et Céline, sa belle-fille, ses petits-enfants, ses arrière-petits-enfants, profondément touchés par les marques de sympathie qui leur ont été témoignées lors du décès de Madame Eliette Bernadou, née Lestieux, remercie toutes les personnes qui se sont associées à leur deuil. À Fumel, Marie-Hélène, Victor, Elisabeth et Sylvie, ses enfants, ainsi que leurs conjoints, ses petits-enfants et arrière-petits-enfants, profondément touchés par les marques de sympathie qui leur ont été témoignées lors du décès de Monsieur Manuel Chicharo, remercie toutes les personnes qui se sont associées à leur deuil, et particulièrement le personnel des services de l'EHPAD et de médecine de l'hôpital de Fumel.

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3: Bon appétit, il est 12h30, tout de suite, les infos.
4: Bonjour à tous, à la une ce midi, l'aide pour les gros rouleurs est finalement prolongée. La rentrée coûte de plus en plus cher pour les étudiants. Et puis en tennis, plusieurs Français sur les courts à l'US Open aujourd'hui. Avant un coup d'œil sur le ciel cet après-midi, on aura un ciel assez nuageux sur la moitié nord, surtout entre la Bretagne et les Hauts-de-France. Quelques gouttes de pluie également après.

0: Plus de 30 000 voitures électriques ont déjà été commandées grâce au leasing social. Lancé le 16 juillet, le dispositif est réservé notamment aux ménages modestes et doit concerner au maximum 50 000 véhicules cette année. L'État prend en charge l'apport initial. L'aide peut atteindre 9 500 euros pour les voitures, les batteries et les moteurs fabriqués en Europe. Un coup de pouce prolongé face à la hausse des prix à la pompe. Le gouvernement maintient jusqu'au 30 septembre l'aide de 100 euros destinée aux grands rouleurs. Le dispositif devait initialement prendre fin le 31 août. Julie Pierret.
1: Oui, cette aide concerne environ 3 millions de Français qui utilisent beaucoup leur véhicule pour travailler. Selon le gouvernement, 1,5 million de personnes éligibles n'ont pas encore effectué leur demande. Les professionnels très dépendants du carburant bénéficient également d'un sursis. Les aides accordées aux agriculteurs, aux pêcheurs et au secteur du BTP sont prolongées de 2 mois. Elles atteignent jusqu'à 25 centimes par litre selon les professions. En revanche, pas question pour le gouvernement de bloquer les prix à la pompe, une mesure jugée irréaliste.
0: Merci Julie. Peut-être une nouvelle mobilisation des agriculteurs dans les prochains mois. La FNSEA juge la situation très difficile après la sécheresse et la canicule et demande des mesures rapides et concrètes. Son président Arnaud Rousseau doit rencontrer le Premier ministre la semaine prochaine. Le phénomène El Niño prend une ampleur exceptionnelle et pourrait devenir le plus puissant jamais observé. L'ONU redoute des catastrophes climatiques extrêmes avec un épisode qui devrait se maintenir jusqu'en février 2027. La sécheresse et les inondations pourraient aussi perturber les récoltes. En France, les prix du café, du riz et du sucre risquent encore d'augmenter. Un procès pour homicide involontaire se tiendra à Paris à partir du 27 septembre 2027, 12 ans après le crash de l'émission Dropped. En mars 2015, 2 hélicoptères s'étaient percutés en Argentine pendant le tournage. L'accident avait fait 10 morts, parmi lesquels la nageuse Camille Muffa, le boxeur Alexis Vastine et la navigatrice Florence Artaud. Un appel à la grève chez Volotea pourrait perturber le trafic aérien de vendredi à dimanche en France. 3 syndicats de pilotes et de personnel de cabine dénoncent leurs conditions de travail et leur rémunération. Ils pointent notamment des salaires inférieurs à ceux pratiqués dans d'autres compagnies. Des vols pourraient être annulés. C'est le coup de massue de la rentrée pour les étudiants. Son coût atteint cette année 3 240 euros, un nouveau record selon la FAGE. Le logement reste de très loin le premier poste de dépense et pousse de plus en plus d'étudiants à rogner sur l'alimentation ou les soins. Louise Langlin est l'une des porte-parole de la Fédération des associations étudiantes.
2: Le loyer, voilà, une fois le loyer payé, ça représente plus de la moitié du budget d'un étudiant. Et pour 50% des étudiants et étudiantes, ils doivent vivre avec moins de 200 euros une fois qu'ils ont payé seulement leur loyer. Donc 200 euros pour la moitié des étudiants, pour leur alimentation, pour leur santé, pour leurs loisirs. Donc on comprend bien qu'à partir de là, le reste, on essaye de faire des ajustements et des coupes sur l'alimentation, etc. Mais ça en devient un enjeu de santé publique même.
0: Un reportage de Miline Desbac. Et la FAGE réclame notamment l'indexation des bourses sur l'inflation et un meilleur encadrement des loyers. Elle demande aussi à l'État d'investir dans les CROUS. Et puis sachez que près de 4 annonces locatives sur 10 dépassent les plafonds légaux dans les villes où les loyers sont encadrés. Selon la Fondation pour le logement, 37% des annonces analysées sont concernées, soit 5 points de plus qu'en 2025. Matteo Guendouzi et Mason Greenwood sont visés par une procédure disciplinaire de l'UEFA. Les deux joueurs de Fenerbahçe avaient provoqué des supporters lyonnais après la victoire 2-1 du club turc en Ligue des Champions. Guendouzi avait notamment adressé un doigt d'honneur au public. Fenerbahçe annonce qu'il défendra ses joueurs devant les instances compétentes. En tennis, plusieurs Français au programme ce jeudi à l'US Open. Gaël Monfils affrontera l'Américain Lerner Tien au deuxième tour à partir d'1h du matin heure française. Quentin Alice défiera de son côté le numéro 1 mondial Alexander Zverev. Et Léolia Jean-Jean et Arthur Géa et Benjamin Bonzi joueront dès 17h. Voilà, c'est la fin de ce journal. Excellent après-midi à tous.

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Bonjour à tous, à la une de l'actualité, un mois de plus pour demander l'aide carburant destinée aux grands rouleurs. Le gouvernement annonce ce matin la prolongation du dispositif jusqu'à la fin du mois. L'aide de 100 euros doit bénéficier à environ 3 millions de Français, la moitié n'en a pas encore fait la demande. Les aides aux agriculteurs, aux pêcheurs et au secteur du BTP sont-elles prolongées de 2 mois face à la hausse des prix des carburants? À 8 mois de la présidentielle, le Rassemblement national se rapproche des 500 parrainages nécessaires pour présenter un candidat. Le parti en a recueilli plus de 400, affirme ce matin le maire de Perpignan, Louis Alliot. Une enquête ouverte après la mort de 4 membres d'une même famille en Haute-Saône. Les corps de 2 adultes et de 2 enfants de 6 et 9 ans ont été découverts hier soir à Gies. D'après les premiers éléments, un homme aurait abattu ses proches avec un fusil avant de retourner l'arme contre lui. Une 50aine de gendarmes et une 30aine de pompiers sont intervenus sur place. Les ophtalmologues veulent mieux encadrer les ordonnances délivrées chez les opticiens. Certaines prescriptions de lunettes ou de lentilles sont réalisées à distance par un médecin après un examen visuel en magasin sans contact avec le patient. Leur syndicat réclame davantage de contrôle, notamment pour éviter de passer à côté de maladies comme le glaucome. Fin de plusieurs semaines de détention au Togo pour 2 réalisateurs français. Arrêtés fin juillet pour fausse déclaration, ils ont été remis en liberté provisoire hier et autorisés à quitter le pays. Les 2 hommes tournaient un épisode du documentaire Les routes de l'impossible. Le ministre français des Affaires étrangères a annoncé leur libération ce matin et fait part de son grand soulagement. El Niño devrait encore gagner en puissance dans les prochains mois. L'ONU alerte ce matin sur une intensification très forte du phénomène climatique solidement installé dans le Pacifique. Il devrait se maintenir au moins jusqu'en février prochain avec des risques accrus de sécheresse, d'inondations et de chaleur extrême dans plusieurs régions du monde, dont l'Amérique, l'Asie ou encore en Afrique de l'Est. On passe au sport avec du tennis. La suite et la fin du 2e tour aujourd'hui à l'US Open. Plusieurs Français sont sur les courts. Arthur Géa, Benjamin Bonzi et Léolia Jean-Jean. La nuit prochaine, Quentin Alice sera opposé au numéro 2 mondial Alexander Zverev. En football, nouvelle tentative de Bordeaux aujourd'hui pour jouer en National 2 cette saison. Le club a demandé à défendre son dossier devant le comité exécutif de la Fédération française de football. Il veut mettre en avant de nouvelles garanties financières et éviter la relégation en Régional 1. La Fédération n'a pas encore donné suite. Toujours en football, la Ligue 1, la 3e journée ce soir. Elle commence avec Toulouse-Lille à 20h45. Voilà pour l'actualité. Passez une belle journée.

0: 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Des objets à vendre, des recherches, un véhicule, des locations ou encore quelques heures de ménage, voici les annonces du jour. À vendre tout d'abord un pédalier d'appartement, une remorque de 750 kg ainsi qu'environ 700 litres de fioul proposé à 1,20 euros le litre. À vendre également une chaudière à fioul Viessmann, une couverture de piscine de 5 mètres sur 7,50 mètres, une machine à coudre Singer et un service à vaisselle complet en porcelaine. Toujours parmi les objets à vendre, 3 mètres carrés de lambris en PVC blanc au prix de 40 euros. Et puis avis aux collectionneurs, une personne recherche des jouets anciens, des montres à gousset, des pièces de monnaie et des voitures miniatures. Passons à la rubrique agricole, des boules de foin de l'année sont proposées à la vente. Côté véhicule maintenant, à vendre un Renault Captur Intense Essence de l'année 2019 avec seulement 28 900 km. Et pour les amoureux des animaux, un couple de mandarins avec sa cage est à vendre à petit prix. Quelques annonces immobilières à présent. À louer une maison de 55 mètres carrés située au centre de Casseneuil. Elle comprend un séjour, une cuisine, deux chambres, une salle de bain avec douche à l'italienne, ainsi qu'un jardin, une terrasse, un garage et une climatisation réversible. Le loyer est fixé à 680 euros. À louer également à l'année en meublé une maison de campagne de 4 pièces de plein pied avec un garage attenant situé à Beaumont-du-Périgord. Et pour terminer, une auditrice recherche à faire 2 à 4 heures de ménage par semaine à Villeneuve-sur-Lot. Voilà pour les petites annonces du jour. Pour passer une annonce ou obtenir davantage de renseignements, vous pouvez appeler la radio le matin entre 8h et 13h au 05 53 36 60 50. Et pour consulter les petites annonces à tout moment, rendez-vous sur le site internet radio4.fr. Très bonne journée sur Radio 4 et à très bientôt pour de nouvelles petites annonces.
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2: La rentrée approche et avec elle un rendez-vous incontournable de la vie locale, le Forum des associations de Villeneuve-sur-Lot. Deux journées seront proposées pour découvrir les nombreuses activités sportives et culturelles du territoire. Michel Laville, adjoint au maire en charge des sports et de la vie associative, vous en dit plus.
3: Le Forum des associations, c'est vraiment le rendez-vous de la rentrée. Permet à chacun, petits et grands, de découvrir toute la richesse de notre tissu associatif. Une cinquantaine de clubs sportifs et une trentaine d'associations culturelles ont répondu présent et mettront en avant leur discipline. Pendant ces deux journées, les visiteurs pourront échanger avec les bénévoles, découvrir de nouvelles activités, assister à des démonstrations et pourquoi pas trouver leur future passion. C'est aussi une belle façon de mettre en lumière l'engagement de tous les bénévoles qui nous font vivre nos associations. Les deux dates à noter sur vos agendas, le samedi 5 septembre dès 10h au Centre culturel pour venir rencontrer les associations culturelles et le dimanche 6 septembre dès 10h pour rencontrer les associations sportives au complexe de la Miramori.
2: Cette année, le Forum des associations réserve également quelques nouveautés, avec notamment la participation de nombreuses associations santé et handicap, mais également des animations pour le public. Michel Laville.
3: Cette année, nous avons souhaité mettre l'accent sur la santé, le handicap, le sport pour tous. Un espace dédié réunira des associations engagées dans ces domaines, ainsi que des clubs qui proposent des pratiques adaptées à des alternatives handisport. L'objectif est simple, montrer que chacun peut trouver une activité qui lui correspond. Bien sûr, il y aura aussi de nombreuses animations tout au long de la journée du dimanche, démonstrations sportives, initiations, tours d'escalade, jeux gonflables, etc. Très gratuites. Ce sera l'occasion de préparer une rentrée dynamique et conviviale.
2: Le Forum des associations se tiendra le samedi 5 septembre de 10h à 16h au Centre culturel, puis le dimanche 6 septembre de 10h à 17h au complexe sportif de la Miramori. L'entrée est gratuite. Toutes les informations sont à retrouver sur le site internet de la ville de Villeneuve-sur-Lot.
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2: Le président national de la coordination rurale, Bertrand Ventot, est jugé depuis ce matin à Auch pour provocation publique à commettre un crime ou un délit après ses propos visant les écologistes en novembre dernier. Et devant le tribunal, deux mobilisations opposées se font face ce matin. La coordination rurale qui soutient son dirigeant, tandis que la Confédération paysanne manifeste aux côtés des parties civiles. A noter la présence de José Pérez, président de la CR de Lot-et-Garonne. Le procès se déroule dans un climat donc de forte tension entre organisations agricoles. Et ces querelles intersyndicales, c'est ce que déplorent dans un communiqué la FDSEA et les JA de Lot-et-Garonne qui, eux, appellent à recentrer les débats sur l'urgence agricole après un été marqué par une sécheresse exceptionnelle. Les deux syndicats alertent sur les trésoreries très dégradées, sur les rendements en forte baisse et ils réclament notamment une politique ambitieuse de stockage de l'eau en dénonçant l'accumulation aussi de contraintes réglementaires. Leur priorité affichée pour cette rentrée, le revenu et la résilience des exploitations. Un jeune conducteur de 21 ans a été condamné à 3 ans de prison avec sursis après l'accident qui avait coûté la vie à deux adolescentes de 15 et 16 ans. C'était en juillet 2023 à Barbaste. Reconnu coupable d'homicide involontaire aggravé, il roulait à une vitesse estimée à 100 km/h, soit deux fois la limite autorisée sous une pluie battante. Son permis est annulé. Il lui est interdit de le repasser pendant 10 ans. L'accident lui a également laissé de lourdes séquelles. Attention, trois hommes se faisant passer pour des gendarmes ont été signalés ce jeudi à Cocumont dans le Marmandais. Ils se sont présentés au domicile d'une habitante en affirmant mener une enquête de voisinage après un prétendu vol de lingots d'or. Méfiante face à leur uniforme et à leurs explications, la résidente a alerté les véritables forces de l'ordre. Les suspects sont recherchés. La gendarmerie appelle donc à la vigilance et demande de composer immédiatement le 17 en cas de nouvelle apparition ou en cas d'information utile. On a appris le décès de Mathieu Vinquer, fondateur d'Ultra Premium Direct. Il est décédé mardi à l'âge de 53 ans, après deux années de lutte contre la maladie. Avec son épouse Sophie, il avait créé en 2014 Ultra Premium Direct, une entreprise spécialisée dans l'alimentation pour animaux, devenue un acteur important du secteur. Ancien cadre de Danone, Vico et France Prune, il était également administrateur du SU Agen depuis 2022. Ses obsèques seront célébrées samedi à la cathédrale d'Agen. Au chapitre économique, le groupe 200 Gosses, basé à Pont-du-Casse, poursuit son développement à l'international avec le rachat de la société canadienne Norac Concept, spécialisée dans les adjuvants agricoles et l'amélioration de la pulvérisation. L'entreprise doit permettre au groupe Lot-et-Garonne de renforcer sa présence au Canada et d'y déployer progressivement ses biosolutions. 200 Gosses réalise déjà plus de 70% de son chiffre d'affaires à l'international. Avec 44 filières et une présence dans près de 70 pays, le groupe prévoit parallèlement de nouveaux investissements en France, notamment à Pont-du-Casse, avec la création d'une nouvelle usine de production. Très bonne nouvelle donc pour l'économie lot-et-garonnaise. On termine à Marmande où une trentaine d'enfants et d'adultes se sont mobilisés hier pour une opération de nettoyage du centre-ville. À

0: Autour de 32 sur l'ensemble de notre territoire avant que l'on franchisse un nouveau cap demain, puisqu'on attend 33 dans une large partie du département avec des pointes à 34 par endroit, voire même 36 annoncés à Nérac, température à l'ombre sous abri toujours. Donc là, on va s'acheminer vers 3 jours de très chaud vendredi, samedi et dimanche, puisque samedi ce sera exactement la même chose. On aura en moyenne 33 à l'ombre sous abri sur l'ensemble du département avec des ressentis à 36 en air ambiant. Et dimanche, je pourrais de la journée véritablement la plus chaude, avec même des pointes à 37 localement, toujours sous abri, avec un temps qui serait vraiment très désagréable, très chaud, et un épisode caniculaire pendant l'espace de 3 jours, puisque à partir de lundi, les températures redeviendraient plus raisonnables, avec 29 ou 30 degrés à l'ombre dans l'après-midi au maximum.
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0: À Tézac, décès de Madame Jeannine Anceau, survenue à l'âge de 77 ans. Ses obsèques religieuses seront célébrées aujourd'hui en l'église de Tézac à 15h. L'inhumation aura ensuite lieu au cimetière de Tézac. À Villeneuve-sur-Lot, décès de Madame Jeanne Lecomte, survenue à l'âge de 95 ans. Ses obsèques civiles seront célébrées aujourd'hui au crématorium d'Alès et Cazeneuve à 15h. À Sauveterre-la-Lémance, décès de Madame Nicole Jarnot, survenue à l'âge de 85 ans. Ses obsèques religieuses seront célébrées vendredi 4 septembre en l'église de Sauveterre-la-Lémance à 14h30. L'inhumation aura lieu au cimetière de Sauveterre-la-Lémance. La réunion du deuil aura lieu à l'église. Une dernière visite peut lui être rendue ce jeudi 3 septembre de 9h à 19h au funérarium de Monteiral. Cet avis est communiqué par les pompes funèbres Duroux Ribeiro de Fumel. À Saint-Sylvestre-sur-Lot, Monsieur Simon Bernadou, son époux, Monsieur et Madame Nadine Carnéjac, sa fille et Alain, son gendre, Monsieur et Madame Brigitte Rouleau, sa fille et Jean-Michel, son gendre, Monsieur et Madame Didier Bernadou, son fils et Élodie, sa belle-fille. Monsieur et Madame Joël Bernadou, son fils, et Céline, sa belle-fille. Ses petits-enfants, ses arrière-petits-enfants, profondément touchés par les marques de sympathie qui leur ont été témoignées lors du décès de Madame Eliette Bernadou, née Lestieux, remercient toutes les personnes qui se sont associées à leur deuil. À Fumel, Marie-Hélène, Victor, Elisabeth et Sylvie, ses enfants, ainsi que leurs conjoints, ses petits-enfants et arrière-petits-enfants, profondément touchés par les marques de sympathie qui leur ont été témoignées lors du décès de Monsieur Manuel Chicharo, remercient toutes les personnes qui se sont associées à leur deuil, et particulièrement le personnel des services de l'EHPAD et de médecine de l'hôpital de Fumel.

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0: Bonjour à tous, c'est la une de l'actualité. Payer un peu plus cher pour préserver l'agriculture française, c'est l'appel lancé par le président de la FNSEA. Arnaud Rousseau demande aux consommateurs d'accepter une inflation alimentaire maîtrisée après un été très difficile pour les producteurs. Il prévient aussi que les agriculteurs pourraient redescendre dans la rue sans réponse concrète du gouvernement. Un appel à la grève chez Volotea pourrait perturber le trafic aérien de vendredi à dimanche en France. Trois syndicats de pilotes et de personnel de cabine dénoncent leurs conditions de travail et leur rémunération et des vols pourraient être annulés. Près de 4 annonces locatives sur 10 dépassent les plafonds légaux dans les villes où les loyers sont encadrés. Selon la Fondation pour le logement, 37% des annonces analysées sont concernées. C'est 5 points de plus qu'en 2025. Antoine Launois de l'association Bail nous donne des conseils pour ne pas se faire avoir. Écoutez.
1: La première chose qu'on dit aux locataires, c'est regardez si vous avez bien tous les documents. Nous, la majorité des locataires qui nous contactent n'ont pas un certain nombre de documents, donc le DPE, qui permet de vérifier si le logement il est bien isolé et notamment s'il est classé F ou G, le propriétaire n'a pas le droit d'augmenter le loyer chaque année. Ensuite, il y a tout un tas d'autres documents qui permettent de vérifier que le logement est bien aux normes sanitaires, notamment est-ce qu'il y a du plomb, est-ce qu'il y a de l'amiante. Ces documents-là, on est censé les avoir. Et l'autre chose qui est importante, c'est dans le bail, il y a un paragraphe qui écrit « conditions financières ». C'est celui qui va définir combien vous payez le loyer, combien vous payez de charges. C'est ce paragraphe-là qu'il faut vérifier si jamais il respecte bien la loi.
0: Des propos recueillis par Mylène Debac, les logements meublés et les petites surfaces restent les plus concernés. Le montant moyen des dépassements recule toutefois, passant de 191 à 159 euros. François Hollande tranchera à la fin du mois de décembre sur une éventuelle candidature à la présidentielle de 2027. L'ancien chef de l'État assure vouloir se lancer seulement au bon moment. Il reconnaît déjà être en campagne sur les idées, mais refuse de participer à la primaire de la gauche. L'administration Trump prend position en faveur d'OpenAI dans son bras de fer judiciaire avec le New York Times. Le quotidien accuse le créateur de ChatGPT d'avoir utilisé ses contenus protégés pour entraîner ses modèles d'intelligence artificielle. Washington estime que l'enjeu touche au progrès scientifique, à l'économie, mais aussi à la sécurité nationale. Et puis, une nouvelle bande-annonce des Misérables vient d'être dévoilée à quelques semaines de la sortie du film. Cette adaptation de Fred Cavaillé réunit Vincent Lindon en Jean Valjean, Taharim en Javert et Naomi Merlan en Fantine. Sortie au cinéma prévue le 14 octobre après une présentation au Festival de Saint-Sébastien. Fin de ce flash, excellent après-midi à tous.

Bon après-midi sur Radio 4. Et si vous cherchez une idée pour sortir, bouger ou simplement partager un moment sympa, voici quelques rendez-vous à noter pour ce jeudi. À peine déjeuner, l'association Famille Rurale Ancrage reprend ses activités. Première séance de gym adaptée ce jeudi à 16h à l'Agora. Et toute l'année, l'association propose aussi des jeux, de l'aide aux devoirs, du crochet, de la couture ou encore une ludothèque. Ce jeudi soir, direction l'hippodrome de Villeneuve-sur-Lot pour le dernier loto de l'été de l'association Saint-Roch-Saint-Fiacre. Et puis à 18h30, le club de rugby des quatre cantons BHAP tient son assemblée générale à la salle des fêtes de Saint-Vivien. Voilà pour les rendez-vous de ce jeudi. Radio 4 reste avec vous. Et après la musique, direction vendredi avec plusieurs idées pour démarrer.

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Et si le vendredi était déjà l'occasion de prendre un peu l'air, les marcheurs des chemins de Tézac vous emmènent ce vendredi sur les sentiers de Gavaudin. Une balade pour profiter des paysages et commencer la journée au grand air. À Frespège, direction la ferme de Souleil pour le dernier marché paysan de la saison estivale. Et pour cette dernière édition, le bouquet final se fera en chanson. À peine déjeuner, famille rurale Ancrage poursuit sa reprise d'activité avec un atelier cuisine vendredi à 14h30. Et vendredi soir, les amateurs de loto ont rendez-vous à Villeneuve-sur-Lot avec Coin Loto 47 dans la salle du marché-gare. Comme chaque vendredi, des bons d'achat seront à gagner. Vous êtes bien sûr Radio 4, la suite arrive après la musique avec les rendez-vous du samedi.

l'agenda sur Radio 4 avec des bons plans pour samedi. Et il y a déjà pas mal de choses prévues dès le matin. À Moulinet, c'est la fête du village. Randonnée et trail sont proposés dans la matinée. Puis repas le midi sur réservation avant les mini-olympiades dans l'après-midi. Côté sport, c'est la rentrée pour l'école de rugby des 4 cantons BHAP. Rendez-vous samedi à 10h au stade de Villeréal. À la même heure, l'école de football de l'ASCCL fait elle aussi sa rentrée à Questionnes. Une séance découverte ouverte à tous est prévue sur la plaine des sports. Si vous aimez jouer aux cartes, l'association franco-portugaise du Fumélois organise un concours de belote samedi soir à 21h. C'est dans son local à Fumel. Et ce n'est qu'un début. Radio 4 vous réserve encore quelques belles surprises dans la suite de l'agenda.

samedi. Il reste encore quelques belles idées pour la soirée et vous les retrouvez ici sur Radio 4. À la Capelle Biron, le club d'astronomie Capelin propose une séance d'observation du ciel samedi soir à l'observatoire. Une autre façon de passer la soirée, les yeux tournés vers les étoiles. Et si vous préférez une ambiance beaucoup plus festive, direction le week-end du Baltrap à Paranquet. La société de chasse vous accueille samedi dès le matin jusqu'en nocturne, puis dimanche toute la journée, avec la possibilité de se restaurer sur place midi et soir, autour notamment de grillades de gibier. Mais Paranquet n'est pas le seul village en fête ce week-end. Juste après la musique, cap sur Montbahut, où les festivités vont durer 3 jours de vendredi.

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celles et ceux qui viennent de nous rejoindre sur Radio 4. Et ce week-end à Montmoyu, il va y avoir de quoi faire. La fête du village se déroule du 4 au 6 septembre. Vendredi soir, les festivités débutent avec un repas moules frites animé par Mister Bang. Samedi, changement d'ambiance, des baptêmes en moto Harley sont proposés à 15h. Puis le soir, place à un repas entrecôte frites, suivi d'un spectacle cabaret avec la troupe Les Deux Enchanteurs. Dimanche, l'apéritif sera offert avant un repas burger frites le midi. À 16h, un spectacle tout public est prévu, puis des grillades le soir avant le feu d'artifice. Et pendant tout le week-end, animation et fête foraine compléteront le programme. Radio 4 est avec vous pour vos idées de sortie. Dans un instant, changement de décor et direction Casi de Roc, un autre village en fête ce week-end.

Bahut, cap sur Quasi de Rock, toujours dans l'agenda du week-end de Radio 4. Samedi, les plus matinaux pourront partir en randonnée dès 8h. Deux circuits balisés sont proposés sur 6 ou 11 km. Puis à partir de 19h30, changement de rythme avec la grande soirée festive. Repas sur réservation, bal disco animé par DJ Jones et feu d'artifice pour terminer la soirée. Dimanche, place aux enfants avec des jeux gratuits. La journée se poursuivra en musique avec les concerts rock des groupes Platane et La Guêpe Écrasée, puis un bal musette avec Andréal. Bref, de la randonnée, du rock, du disco et du musette, Quasi de Rock a prévu un week-end plutôt bien rempli. Restez bien à l'écoute de Radio 4 pour découvrir de nouveaux bons plans pour votre dimanche.

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0: Bonjour à tous, c'est la une de l'actualité. Payer un peu plus cher pour préserver l'agriculture française, c'est l'appel lancé par le président de la FNSEA. Arnaud Rousseau demande aux consommateurs d'accepter une inflation alimentaire maîtrisée après un été très difficile pour les producteurs. Il prévient aussi que les agriculteurs pourraient redescendre dans la rue sans réponse concrète du gouvernement. Un appel à la grève chez Volotea pourrait perturber le trafic aérien de vendredi à dimanche en France. Trois syndicats de pilotes et de personnel de cabine dénoncent leurs conditions de travail et leur rémunération. Des vols pourraient être annulés. Près de 4 annonces locatives sur 10 dépassent les plafonds légaux dans les villes où les loyers sont encadrés. Selon la Fondation pour le logement, 37% des annonces analysées sont concernées. C'est 5 points de plus qu'en 2025. Antoine Launois de l'association Bail nous donne des conseils pour ne pas se faire avoir. Écoutez.
1: La première chose qu'on dit aux locataires, c'est regardez si vous avez bien tous les documents. Nous, la majorité de locataires qui nous contactent n'ont pas un certain nombre de documents, donc le DPE, qui permet de vérifier si le logement il est bien isolé, et notamment s'il est classé F ou G, le propriétaire n'a pas le droit d'augmenter le loyer chaque année. Ensuite, il y a tout un tas d'autres documents qui permettent de vérifier que le logement est bien aux normes sanitaires, notamment est-ce qu'il y a du plomb, est-ce qu'il y a de l'amiante. Ces documents-là, on est censé les avoir. Et l'autre chose qui est importante, c'est dans le bail, il y a un paragraphe qui écrit « conditions financières ». C'est celui qui va définir combien vous payez le loyer, combien vous payez de charges. C'est ce paragraphe-là qu'il faut vérifier si jamais il respecte bien la loi.
0: Des propos recueillis par Mylène Debac, les logements meublés et les petites surfaces restent les plus concernés. Le montant moyen des dépassements recule toutefois, passant de 191 à 159 euros. François Hollande tranchera à la fin du mois de décembre sur une éventuelle candidature à la présidentielle de 2027. L'ancien chef de l'État assure vouloir se lancer seulement au bon moment. Il reconnaît déjà être en campagne sur les idées, mais refuse de participer à la primaire de la gauche. L'administration Trump prend position en faveur d'OpenAI dans son bras de fer judiciaire avec le New York Times. Le quotidien accuse le créateur de ChatGPT d'avoir utilisé ses contenus protégés pour entraîner ses modèles d'intelligence artificielle. Washington estime que l'enjeu touche au progrès scientifique, à l'économie, mais aussi à la sécurité nationale. Et puis, une nouvelle bande-annonce des Misérables vient d'être dévoilée à quelques semaines de la sortie du film. Cette adaptation de Fred Cavaillé réunit Vincent Lindon en Jean Valjean, Taha Raym en Javert et Naomi Merlan en Fantine. Sortie au cinéma prévue le 14 octobre après une présentation au Festival de Saint-Sébastien. Fin de ce flash, excellente après-midi à tous.

Dimanche arrive et l'agenda reste bien chargé sur Radio 4. Pour commencer, plusieurs vies de greniers sont prévues dans le secteur. Les chineurs devraient trouver leur bonheur. À Pujol, l'association Pujol Sport Senior Santé organise son vie de grenier sur le plateau La Cassagne avec buvette et restauration sur place. À Montbazier, rendez-vous sur la place des Cornières avec le CLEM. Et à Villeréal, le club de pétanque vous attend au boulodrome pour son vie de grenier. Pour les amateurs de marche, deux autres possibilités. À Pauliac, le club des Amis de la Forge organise sa randonnée d'automne. Départ à 8h depuis la salle des fêtes, avec un repas proposé le midi sur réservation. Et les randonneurs du Villeneuvois reprennent leur sortie. Dimanche, une randonnée de 17 km partira du château de Bonaguil. Pensez simplement au pique-nique. Radio 4 continue son agenda dans quelques minutes avec des lotos et du cinéma.

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sur Radio 4 Cap maintenant sur les animations de dimanche après-midi. À 14h, le club des aînés ruraux de Trentel organise un loto à la salle des fêtes. Et à 14h30, le comité des fêtes de Fumel propose un loto bingo à la salle Jean Goujon. Côté cinéma, le Liberty de Mont-Saint-Pron-Libos diffuse l'intégrale du diptyque La bataille de De Gaulle. Première partie, L'âge de fer à 15h, puis deuxième partie, J'écris ton nom à 18h. Et à Castionnès, Ciné 4 accueillera Arnaud Lucas, premier assistant décorateur du film Soudain, qui sera projeté dimanche à 15h. Je vous retrouve dans quelques minutes avec un rendez-vous pour les amateurs de ballons ovales.

Un grand dimanche de rugby se prépare à Villeréal et Radio 4 vous donne tous les détails. Le lancement de la saison du club des 4 cantons BHAP aura lieu dimanche au stade Léo Chaïrou de Villeréal. Les équipes de Fédéral 1 recevront Bagnères de Bigorre. Mais cette journée aura une saveur particulière puisque les 120 ans du rugby à Villeréal seront également célébrés. Dès 11h, un rassemblement est prévu, suivi d'un repas d'avant-match. Et après le match, place à une troisième mi-temps aux airs des années 80, avec buvette et restauration. À noter également pour les supporters, les cartes d'abonnés pour la saison 2026-2027 seront mises en vente jeudi soir lors de l'Assemblée Générale, puis dimanche directement au stade. Un dimanche qui promet donc d'être sportif, mais aussi festif. Après la musique, petit saut dans la semaine prochaine.

Après un week-end bien rempli, Radio 4 pense déjà à lundi. Et là encore, quelques rendez-vous sont à noter. Le matin, les marcheurs des chemins de Tézac vous emmènent sur les sentiers de l'Astreille, près de Saint-Front. Une balade pour bien commencer la semaine. L'après-midi, rendez-vous à la maison de la vie associative de Villeneuve-sur-Lot pour une collecte de sang. C'est de 14h30 à 19h. Et puis lundi soir à Trintel, l'association Trintel Détente lance ses séances de danse de salon et de danse en ligne. Rendez-vous à la salle des fêtes à 20h30. Trois idées, trois ambiances, randonnée, solidarité et danse. Radio 4 reste à vos côtés pour la suite de l'agenda dans un instant.

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Et pour mardi, un rendez-vous est à retenir dans votre agenda de Radio 4. Les supporters du rugby Daymay organisent leur loto hebdomadaire mardi soir à la salle polyvalente. Mais l'agenda ne s'arrête pas là, quelques expositions sont encore à découvrir dans les prochains jours. À Tézac, le bistrot associatif accueille jusqu'au 5 septembre les photographies de Tom Migaud dans une exposition intitulée « Shetland Endurance ». À Montflanquin, Annie Bréchet et Anne-Marie Fadel présentent Un monde improbable, une exposition de peinture visible jusqu'au 10 septembre dans la salle d'Aquitaine. Et attention, c'est le dernier jour pour découvrir la dernière exposition de la saison estivale à l'église de Valette à Lougratte. Installations textiles, crayons de couleur et sculptures sur bois sont présentées. Je reviens dans un instant pour clôturer cet agenda de jeudi après-midi avec vous.

Dernier rendez-vous avec l'agenda de Radio 4 avant de poursuivre votre après-midi en musique. À partir du 9 septembre, l'association Vivre à Sérignac propose des cours de danse country les mercredis à 19h à Castionnès dans la salle Carbonnier et les jeudis à 19h à Sérignac-Péboudou à la salle des fêtes. Les activités reprennent également à Amassat à Saint-Sylvestre avec du yoga sur chaise, de la mosaïque, des jeux de société, de la danse en ligne, une chorale ou encore de la pétanque. Pour le programme complet, rendez-vous au local de l'association au 40 rue de la République à Saint-Sylvestre. Et puis déjà deux dates à retenir pour les spectacles de Festi Villeneuve au parc des expositions de Villeneuve-sur-Lot. Mado fait son cabaret, ce sera le 30 septembre, puis le Roi Lion le 7 novembre. Les réservations sont déjà ouvertes. Voilà pour l'essentiel de vos sorties et rendez-vous à venir. Excellente fin d'après-midi, Radio 4 vous accompagne encore en musique.

0: Bonjour à tous, c'est la une de l'actualité. Payer un peu plus cher pour préserver l'agriculture française, c'est l'appel lancé par le président de la FNSEA. Arnaud Rousseau demande aux consommateurs d'accepter une inflation alimentaire maîtrisée après un été très difficile pour les producteurs. Il prévient aussi que les agriculteurs pourraient redescendre dans la rue sans réponse concrète du gouvernement. Un appel à la grève chez Volotea pourrait perturber le trafic aérien de vendredi à dimanche en France. Trois syndicats de pilotes et de personnel de cabine dénoncent leurs conditions de travail et leur rémunération et des vols pourraient être annulés. Près de 4 annonces locatives sur 10 dépassent les plafonds légaux dans les villes où les loyers sont encadrés. Selon la Fondation pour le logement, 37% des annonces analysées sont concernées. C'est 5 points de plus qu'en 2025. Antoine Launois de l'association Bail nous donne des conseils pour ne pas se faire avoir. Écoutez.
1: La première chose qu'on dit aux locataires, c'est regardez si vous avez bien tous les documents. Nous, la majorité des locataires qui nous contactent n'ont pas un certain nombre de documents, donc le DPE, qui permet de vérifier si le logement il est bien isolé, et notamment s'il est classé F ou G, le propriétaire n'a pas le droit d'augmenter le loyer chaque année. Ensuite, il y a tout un tas d'autres documents qui permettent de vérifier que le logement est bien aux normes sanitaires, notamment est-ce qu'il y a du plomb, est-ce qu'il y a de l'amiante. Ces documents-là, on est censé les avoir. Et l'autre chose qui est importante, c'est dans le bail, il y a un paragraphe qui est écrit « conditions financières ». C'est celui qui va définir combien vous payez le loyer, combien vous payez de charges. C'est ce paragraphe-là qu'il faut vérifier si jamais ils respectent bien la loi.
0: Des propos recueillis par Mylène Debac, les logements meublés, les petites surfaces restent les plus concernés. Le montant moyen des dépassements recule toutefois, passant de 191 à 159 euros. François Hollande tranchera à la fin du mois de décembre sur une éventuelle candidature à la présidentielle de 2027. L'ancien chef de l'État assure vouloir se lancer seulement au bon moment. Il reconnaît déjà être en campagne sur les idées, mais refuse de participer à la primaire de la gauche. L'administration Trump prend position en faveur d'OpenAI dans son bras de fer judiciaire avec le New York Times. Le quotidien accuse le créateur de ChatGPT d'avoir utilisé ses contenus protégés pour entraîner ses modèles d'intelligence artificielle. Washington estime que l'enjeu touche au progrès scientifique, à l'économie, mais aussi à la sécurité nationale. Et puis, une nouvelle bande-annonce des Misérables vient d'être dévoilée à quelques semaines de la sortie du film. Cette adaptation de Fred Cavaillé réunit Vincent Lindon en Jean Valjean, Tahereim en Javert et Naomi Merlan en Fantine. Sortie au cinéma prévue le 14 octobre après une présentation au Festival de Saint-Sébastien. Fin de ce flash, excellent après-midi à tous.

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0: Bonsoir à tous. À la une de l'actualité, une nouvelle vague de chaleur se prépare dans le sud de la France. L'Ardèche, l'Aude, la Drôme, le Gard et l'Hérault passent en vigilance orange à partir de demain midi. Le thermomètre pourra atteindre 36 à 38 degrés, voire 39 localement dans le Languedoc. Un épisode qui devrait durer au moins jusqu'à dimanche. Des annulations attendues chez Volotea dès demain. La compagnie aérienne annonce la suppression de 6 vols au départ de Lille et à destination de Perpignan, Bordeaux et Figari. Les pilotes sont appelés à faire grève du 4 au 6 septembre pour réclamer de meilleures conditions de travail. Un procès pour homicide involontaire se tiendra à Paris à partir du 27 septembre 2027, 12 ans après le crash de l'émission Dropped. En mars 2015, deux hélicoptères s'étaient percutés en Argentine pendant le tournage. L'accident a fait 10 morts, parmi lesquels la nageuse Camille Muffat, le boxeur Alexis Vastine et la navigatrice Florence Artaud. Près de 4 annonces locatives sur 10 dépassent les plafonds légaux dans les villes où les loyers sont encadrés. Selon la Fondation pour le logement, 37% des annonces analysées sont concernées, soit 5 points de plus qu'en 2025. Antoine Launois de l'association Bail nous donne des conseils pour ne pas se faire avoir.
1: La première chose qu'on dit aux locataires, c'est regardez si vous avez bien tous les documents. Nous, la majorité des locataires qui nous contactent n'ont pas un certain nombre de documents, donc le DPE, qui permet de vérifier si le logement il est bien isolé, et notamment s'il est classé F ou G, le propriétaire n'a pas le droit d'augmenter le loyer chaque année. Ensuite, il y a tout un tas d'autres documents qui permettent de vérifier que le logement est bien aux normes sanitaires, notamment est-ce qu'il y a du plomb, est-ce qu'il y a de l'amiante. Ces documents-là, on est censé les avoir. Et l'autre chose qui est importante, c'est dans le bail, il y a un paragraphe qui écrit « conditions financières ». C'est celui qui va définir combien vous payez de loyer, combien vous payez de charges. C'est ce paragraphe-là qu'il faut vérifier si jamais il respecte bien la loi.
0: Propos recueillis par Myline Desbac. Le projet de parc d'attractions Dragon Ball près de Paris connaît déjà un sérieux revers. Toei Animation, détenteur de la licence, affirme n'avoir donné aucune autorisation pour utiliser l'univers du célèbre manga. Le projet, estimé à 6 milliards d'euros, doit voir le jour près de Cergy. Pour l'instant, aucune date d'ouverture n'est annoncée. Et puis un mot de tennis, plusieurs Français au programme ce jeudi à l'US Open. Gaël Monfils affrontera l'Américain Lerner Tin au deuxième tour à partir d'1h du matin, heure française. Quentin Alice défiera de son côté le numéro 1 mondial Alexander Zverev. Léolia Jean-Jean, Arthur Géa et Benjamin Bronzy, eux, sont déjà sur les courts. Voilà pour l'actualité. Bonne fin de journée à tous.

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0: Bonsoir à tous. À la une de l'actualité, une nouvelle vague de chaleur se prépare dans le sud de la France. L'Ardèche, l'Aude, la Drôme, le Gard et l'Hérault passent en vigilance orange à partir de demain midi. Le thermomètre pourra atteindre 36 à 38 degrés, voire 39 localement dans le Languedoc. Un épisode qui devrait durer au moins jusqu'à dimanche. Des annulations attendues chez Volotea dès demain. La compagnie aérienne annonce la suppression de 6 vols au départ de Lille et à destination de Perpignan, Bordeaux et Figari. Les pilotes sont appelés à faire grève du 4 au 6 septembre pour réclamer de meilleures conditions de travail. Un procès pour homicide involontaire se tiendra à Paris à partir du 27 septembre 2027, 12 ans après le crash de l'émission Dropped. En mars 2015, deux hélicoptères s'étaient percutés en Argentine pendant le tournage. L'accident a fait 10 morts, parmi lesquels la nageuse Camille Muffa, le boxeur Alexis Vastine et la navigatrice Florence Artaud. Près de 4 annonces locatives sur 10 dépassent les plafonds légaux dans les villes où les loyers sont encadrés. Selon la Fondation pour le logement, 37% des annonces analysées sont concernées, soit 5 points de plus qu'en 2025. Antoine Launois de l'association Bail nous donne des conseils pour ne pas se faire avoir.
1: La première chose qu'on dit aux locataires, c'est regardez si vous avez bien tous les documents. Nous, la majorité de locataires qui nous contactent n'ont pas un certain nombre de documents, donc le DPE, qui permet de vérifier si le logement il est bien isolé, et notamment s'il est classé F ou G, le propriétaire n'a pas le droit d'augmenter le loyer chaque année. Ensuite, il y a tout un tas d'autres documents qui permettent de vérifier que le logement est bien aux normes sanitaires, notamment est-ce qu'il y a du plomb, est-ce qu'il y a de l'amiante. Ces documents-là, on est censé les avoir. Et l'autre chose qui est importante, c'est dans le bail, il y a un paragraphe qui écrit « conditions financières ». C'est celui qui va définir combien vous payez le loyer, combien vous payez de charges. C'est ce paragraphe-là qu'il faut vérifier si jamais il respecte bien la loi.
0: Propos recueillis par Miline Desbac. Le projet de parc d'attractions Dragon Ball près de Paris connaît déjà un sérieux revers. Toei Animation, détenteur de la licence, affirme n'avoir donné aucune autorisation pour utiliser l'univers du célèbre manga. Le projet, estimé à 6 milliards d'euros, doit voir le jour près de Cergy. Pour l'instant, aucune date d'ouverture n'est annoncée. Et puis un mot de tennis, plusieurs Français au programme ce jeudi à l'US Open. Gaël Monfils affrontera l'Américain Lerner Tin au deuxième tour à partir d'1h du matin, heure française. Quentin Alice défiera de son côté le numéro 1 mondial Alexander Zverev. Léolia Jean-Jean, Arthur Géa et Benjamin Bonzi, eux, sont déjà sur les courts. Voilà pour l'actualité. Bonne fin de journée à tous.

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2: Salut à tous, oui. Ils sont de retour plus en forme que jamais, toujours plus fous, encore plus musclés, ça je dis ça pour Raymond, les batteries rechargées pour faire vivre vous, faire vivre un moment de détente et de bonheur avec du charme, de la délicatesse, de la finesse, de la sensualité. Jérôme est avec nous, bonjour Jérôme.
3: Voilà, là j'aime bien.
2: Voilà, hein, ça c'est, voilà. C'est joli ça.
3: Ça personnalise son truc là.
2: Très bien, de l'amour, oui. De l'esprit, oui. Un brin d'intelligence, avec elle, on s'ennuie jamais, c'est Raymond. Bonjour Raymond. Oui. Personne ne vous applaudit Raymond, vous avez vu.
4: Bravo, bravo.
5: Personne... On n'y croit pas.
2: On n'y croit pas, ouais, c'est ça. Pourtant j'ai mis tout mon amour.
4: Mais oui.
2: Bourré de talent, toute fraîche maman, sa douce voix nous berce depuis de nombreuses décennies. C'est en quelque sorte notre petite sœur ici. Le kounik, est-ce que vous connaissez cette expression? Le kounik, vous ne connaissez pas?
3: Oui.
2: C'est dans le sud-ouest, c'est en général le petit dernier de la famille.
4: Oh, ah,
2: et on appelle
4: oui.
2: ça le kounik et j'ai trouvé que ça correspondait bien à Virginie Bourdin.
4: Oh, c'est mignon.
2: Bonjour mon kounik.
3: Le kounik.
2: Le kounik. Vous ne connaissez pas?
3: C'est pas un de mon rien, c'est...
2: Non, non, c'est... Par contre, je ne sais pas comment ça, ça crie. Le kounik.
4: Ça crie
2: le
4: comme kounik. Ça. Des fois, ça fait...
2: Ah. C'est notre poupoule du jour, c'est Laurence Lati. Bonjour Laurence, comment allez-vous?
6: Très très bien et vous?
2: Très bien, super, on va jouer avec vous.
6: Et là, avec plaisir.
3: Tout ça a démarré l'émission, il faut appuyer sur enregistrement, non?
2: Oui, oui, il faudrait faire, oui c'est ça.
6: Mais oui, tu reconnais pas la voix suave de Carlito?
2: Eh oui.
6: Au micro les amis,
2: merci,
6: avec
2: merci,
6: Carlito
2: merci.
3: Tu devrais faire les téléphones roses.
2: Ah mais ouais. J'ai déjà fait ça.
3: Les téléphones.
6: C'est vrai.
2: Ouais, j'ai déjà fait ça.
6: Ah oui.
2: Ouais, c'était très drôle.
6: J'ai un ami qui a.
3: Bonjour. Tu aimes les bonbons?
7: C'est les mêmes filles que dans les aéroports.
2: Les mêmes filles que qui?
7: Mais les filles dans les aéroports, l'avion pour machin.
2: Oui, à destination.
7: À décoller. Moi, je suis dans tous mes états quand elle parle.
2: Oui.
7: Ouais.
2: Ouais.
7: Ah
2: ouais.
3: Et moi, j'ai vu un reportage sur les nénettes à l'époque qui faisaient le téléphone rose. Il y en avait une. T'entendais la voix, bon, très bien.
2: Ça me du rêve.
3: Ils l'ont montré moins bien.
2: Ah oui, c'est sûr ça, que les voix ne correspondent pas au physique
3: ouais,
2: souvent.
3: Ça tue le rêve.
2: Ouais.
6: Et bien, moi, j'ai un copain, il a fait du doublage de films pornographiques.
2: Et alors, et le texte, c'est intéressant. C'est intéressant le texte.
6: Ouais, non, mais vraiment.
8: Bah, tu fais quoi? Ah, oh, oh.
6: Bah oui, mais sauf que c'était des acteurs en anglais, il y avait quand même 2-3 mots, tu vois, à glisser. Et après, il fallait.
3: Bonjour madame, je suis le plombier.
6: Oui, il y a du texte, il y a du texte.
2: Il y a du texte, avec toujours un petit accent. Toujours un petit accent qui va bien.
3: C'est le plombier. Oh, qu'est-ce qu'il fait chaud. Le plombier, il est bodybuildé et tout. Moi, j'en ai appelé l'autre jour, c'est pas ça. Hein.
2: C'est pas toujours le
3: il
2: cas.
3: Il s'est baissé pour mettre le truc, il avait pas de caleçon, mais t'as vu, tu vois l'image.
6: Oh, ouais. L'image.
7: Il y a surtout que dans ces films qu'il arrive au bout de 2 minutes. Le plombier, en question.
2: Ah oui.
3: J'ai une fuite, je vais appeler le plombier. Ding dong.
2: Ouh, mais vous êtes déjà là. Ouh, mais c'est magnifique. Raymond, une blagoudette?
7: Allez, c'est un mec, il arrive à la réception de l'hôtel, il fait « Donne-moi un verre d'eau, s'il vous plaît. » Le mec lui donne un verre d'eau, le mec se barre, il revient 30 secondes après, encore un verre d'eau. Et il se barre, et encore un verre d'eau. Et le réceptionniste lui dit, mais pourquoi, si vous avez soif, prenez une bouteille. Mais non, il dit, c'est pas ça, il y a le feu dans ma chambre. Oh.
2: Ça va prendre du temps, ça va prendre du temps. Jérôme, est-ce que vous avez quelque chose à nous proposer?
3: Des blagues?
2: Des blagues, par non, exemple, une blague honnête ou pas?
3: Non.
2: Non, bah, je vais demander à Laurence alors.
6: Ouais. Eh bien écoutez, oui.
2: Heureusement, vous avez sauvé le truc.
6: C'est une nana qui est tranquillement dans un bar en train de boire un verre. Voilà, qui ne demande rien à personne.
7: Il y a un cheval qui rentre.
2: Il y a le feu chez elle ou pas?
6: Non, non, elle est là, elle boit un coup. Et puis là, il y a un gars qui rentre, qui la voit. Le mec léger, c'est voilà. Qui rentre, il fait hey, coucou, beauté. tu le vois, ah, vous avez l'image. Hein.
2: Ouais, il était écoute, dans le porno de tout à l'heure.
6: Accoudé au bar, tu sais, salut toi. Coucou, je t'offre un verre. Et là, la nana lui répond. Écoute, oublie le verre, gagnons du temps. Tu préfères pas aller directement chez toi? Ouais, un peu décontenancé, tu vois, le gars.
2: Ouais,
6: ouais d'accord, bah parfait. Bah vas-y, rentre.
2: Et le mec ça, c'est vite remballé.
7: Et le mec, il est dans un resto, il est en train de manger, et puis il voit une nana qui est en train de manger aussi, tu vois. Et puis il va la voir, il dit, est-ce que je peux vous offrir un verre? La nana, elle se lève, elle lui passe un sac. Vous n'avez pas honte de manger ici, ainsi, machin? Il y a harcèlement et tout. Et le mec, il va se rasseoir, tout penaud. Et la nana, elle va le voir, elle dit non, tiens, je vais vous expliquer. Je suis en train d'écrire une pièce, et votre intervention m'a permis de trouver une réplique intéressante pour ma pièce. Voilà, je m'excuse. Et le mec, il se lève, quoi? 200 euros la pipe?
2: C'est vilain. Oui, c'est vilain.
7: Oh, c'est bien.
6: Non. La vengeance, ouais. La vengeance.
2: Virginie ?
1: Oui. Alors, c'est une femme qui a son amant chez elle, là. Et puis, tout d'un coup, elle entend dans le garage... Oh merde, c'est son mari qui rentre beaucoup plus tôt que prévu. Alors elle lui dit, vite, dépêche-toi. Non mais sors par la fenêtre de suite, de suite. Alors il dit, ben non, écoute, tu vois bien, il pleut des cordes dehors, je vais pas sortir par la fenêtre là, comme ça, tout nu. Si, dépêche-toi, vite, parce qu'il va te fracasser, il va me fracasser, ça va très très mal se passer. Tu sors, tu te bouges, maintenant. Et alors l'autre, il prend ses affaires sous le bras, vite, il passe par la fenêtre, il se retrouve à poil dehors, et puis alors là, vraiment pas de chance, il tombe en plein dans le marathon annuel. C'est con, enfin tu vois. Alors, Il se met, c'est pas sa journée. Mais bon, il essaie quand même de tenir le truc et tout. Donc, il se décontenance pas et il se met à courir à côté des autres participants, à poil. Et alors là, t'as son voisin qui court à côté de lui, putain, qui le regarde et tout. Il fait, mais c'est-à-dire, qu'est-ce qui se passe? Vous courez souvent le marathon annuel tout nu? Alors l'autre, il lâche rien, tu sais. Oui, mais non, enfin, disons que c'est quelque chose que je teste, c'est pour me mettre en harmonie totale avec la nature, pour ressentir les éléments. Ça me donne quand même des ailes, hein. Franchement, je cours mieux, je suis mieux. D'accord, et alors vous courez tout le temps avec vos vêtements comme ça sous le bras? Oui, parce que voilà, comme ça, dès que j'ai fini, ben, je me rhabille hein, quand même, et hop, je monte dans la voiture, je rentre chez moi, nickel, c'est bon, ça passe. Et il dit, mais. Et vous courez toujours avec un préservatif, comme ça. Et il dit. Ah non, ça c'est seulement quand il pleut.
7: Ah, elle est mignonne.
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1: Nous sommes là, il y a Raymond, Virginie, il y a Laurence Roati et Jérôme, on est là pour vous accompagner, vous apporter un petit peu de joie, de bonheur, de l'amour. Avec Jérôme,
2: oui.
1: Alors vous avez peut-être une petite question à nous proposer,
2: si tu veux.
1: Si vous voulez.
2: J'avais autre chose, si tu veux.
1: Eh bien, si vous voulez autre chose.
2: D'accord. Alors...
1: On fait la question.
2: D'accord.
3: Donc,
2: c'est un bâtiment, il est situé au Japon, plus précisément sur l'île de Honshu.
1: À tes souhaits.
2: Voilà. Et il a plein de particularités, ce bâtiment. Alors d'abord, il faut trouver le bâtiment. Qu'est-ce que c'est quoi, donc
1: C'est
4: un bâtiment administratif.
2: Non.
3: Une prison.
2: Non.
1: Un hôtel.
2: Oui.
1: Ah mince, pardon.
2: Alors il s'appelle le Honshu Ryokan.
1: Oui.
4: Voilà. D'accord.
1: Et il a une particularité. Il est tout doré.
2: Tout doré.
1: Ouais. Non, oui. J'ai vu ça quelque part. Un hôtel où en or, tu rentres, le tapis est en or, le personnel est en or. tout est en or.
4: C'est un immeuble de combien d'étages?
2: Je ne sais pas, c'est pas.
3: Il est rond.
4: Il est grand.
2: Il est.
1: Il est rond, ça n'est pas bête, ouais. Ça.
2: Non.
3: Il est pas rond.
1: Il est ovale alors.
2: Ryokan, ça veut dire auberger en japonais.
3: D'accord.
2: C'est une auberge, donc un hôtel.
1: Comment on dit Ryokan?
2: Ryokan.
1: Ryokan.
2: R-Y-O-K-I-N.
4: Il y a une chambre, mais elle vaut 600 000 euros.
1: Il y a un H au milieu.
2: Hein?
4: Il n'y a qu'une chambre, mais elle vaut 600 000 euros la nuit.
2: Non.
1: Cet hôtel est destiné à des gens qui ont un certain pouvoir financier ou des bourgeois.
2: Une nuit avec demi-pension comprise, ça revient à peu près à 125 euros. Donc, toi, c'est pas
1: une Je sais pas. Mais
3: c'est 12, ça va, c'est pas cher.
4: Par contre, il n'y a pas de lit et il n'y a rien bouffé. Mais bon.
3: Est-ce que c'est architectural?
2: Non. Il a aucune particularité.
3: Mais il sert à rien, ce truc.
1: Est-ce que...
3: il a rien.
2: Mais il a un record quand même.
3: Ah, un record.
1: Il a été construit dans une matière en particulier.
2: Non.
1: Il est en plastique.
2: Non.
1: Non. Un hôtel en plastique.
4: Il y a papier.
2: Il y a un papier. Non.
1: Non, c'est pas ça.
2: Non. Apparemment, il est plutôt solide même.
1: D'accord.
3: Donc ça, c'est une durée de temps.
2: C'est une durée de temps, oui.
4: Il y a pas d'ascenseur. Il y a des cordes à la place.
3: C'est la plus vieille auberge.
1: 24e étage sans ascenseur.
3: C'est la plus vieille auberge du monde.
2: Oui.
1: Ah.
2: C'est le plus vieil hôtel du monde. Et vous savez quel âge il a?
3: Non.
2: Il a plus de 1300 ans.
1: Non.
3: Il a été construit à même la...
2: Il a été construit durant l'année 717 ou 718, parce que bon, ils ne sont pas trop non plus, machin. Et donc, il a vu le jour au cours du Moyen-Âge, donc. Et évidemment, ça appartient. Et en plus, à la même famille depuis...
1: Depuis la construction.
3: Oh là là.
1: Waouh.
2: Donc, ça a été aussi la plus vieille société du monde, du coup.
3: Ah oui.
2: C'est la plus ancienne.
1: D'accord.
2: Il a mis 300 ans, l'hôtel.
1: Waouh.
2: C'est une belle particularité, non?
1: D'accord. Bravo, Jérôme. Moi, je vous applaudis. On a appris un truc.
2: C'est là la 46e génération.
3: Ouf.
2: Et c'est monsieur Zengoro, qui est âgé de 84 ans.
1: D'accord, il va bien.
2: Il s'accroche, mais il y a la suite.
3: Il y a la nouvelle génération qui va prendre le relais.
1: Incroyable.
2: Voilà.
3: Merci Jérôme,
1: c'était bien, bravo.
3: J'espère qu'ils ont refait les peintures quand même entre temps.
1: Qu'est-ce que vous voulez faire? Vous voulez jouer les amis avec un petit peu de musique et un jeu qui s'appelle C'est qui chante?
3: Oui.
1: C'est qui le problème?
3: Allez, on joue.
1: Alors c'est parti.
2: On va le faire juste après la...
1: On fait une pause et on le fait juste après. Allez, d'accord.
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1: Ce sont les affreux Jojo qui sont avec vous. Aujourd'hui, on est ravis d'être là et de vous apporter un petit peu de bonheur et de musique aussi avec ce jeu. C'est qui chante? C'est qui le prums? Vous connaissez le principe?
2: Oui.
1: C'est simple, vous allez entendre une chanson hyper connue. Il va falloir me dire qui chante cette chanson et puis surtout à qui elle appartient, la version originale. Are you ready?
3: Yes, oui.
1: Celui-ci, c'est en général des chansons françaises, comme ça on se met à la portée tout le monde.
2: Oui.
3: Tu veux dire par là qu'on n'est pas très doué, c'est ça?
1: Oui, écoutez.
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3: Ah, Johnny.
1: Johnny. Hein?
2: Ah oui.
3: Que je t'aime.
1: Oui.
3: Et là, c'est qui ça?
2: Ah oui, que je t'aime.
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2: Comme elle a pas beaucoup de voix, c'est
1: oui.
2: Paradis ou
1: Carly, non,
2: Paradis,
1: non.
2: Carly Bruno.
3: Cœur de pirate.
1: Là. Non, c'est une chanteuse qui joue beaucoup avec sa bouche, qui fait des.
2: Carly Bruna. Ah, Rita Mitsuko.
1: Non, vous voyez pas?
5: Moi j'ai une copine qui joue beaucoup avec sa bouche.
1: Oui, mais elle chante pas.
5: Non.
2: Elle n'est pas bien, mais on lui dit rien.
1: Bon, c'est Camille. Vous avez pas reconnu Camille, la chanteuse?
3: Ah oui, non.
1: Ah ben oui, ben alors un demi-point pour Virginie alors, parce que
3: merci.
1: C'est vous qui avez trouvé.
2: Je crois que je me suis arrêté à Jean-Jacques Goldman, moi. Donc,
3: et c'est ça.
2: Tous les nouveaux.
1: D'accord, il a, encore un matin, c'est fini. Hein, c'est depuis.
2: Ouais, oulala. Je sais, mais je l'aime bien, moi.
1: Ouais, moi aussi, j'aime bien. On y va pour la suite?
3: Allez.
1: Allons-y. Artiste hyper connu.
6: Oh, je voudrais tant que tu te souviennes.
3: Alors, les feuilles mortes.
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1: oui.
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1: Et le chanteur?
5: En ce temps-là.
7: Montant, le chanteur pour le vieux.
3: Oui, pour
1: l'original.
7: Pour le vieux, oui.
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7: T'es encore malade?
1: Non.
6: Je n'ai pas oublié.
2: Oh, c'est. Qu'est-ce que c'est ça?
1: Énorme chanteur.
2: Barry White.
3: Non.
1: Oui, français, ouais.
6: Et les regrets aussi.
3: Gainsbourg.
1: Non plus.
2: Lavilliers, oh Lavilliers.
1: Ah, merci Jérôme.
3: Oui.
1: Bernard
3: le
1: Lavilliers.
3: Nord, le Nord nous a
1: exactement
3: aiguillé.
1: Un petit dernier.
2: Non, mais c'est que lui qui a une voix grave comme ça.
1: Mmh. Ouais. Plus compliqué là. Qui c'est ça?
3: Donc pour un flirt.
1: Pour un flirt.
2: Soleil, Michel Delpech.
7: Oui,
1: Delpech.
7: Oui, Delpech et Osiro.
2: Non.
7: Et là.
6: Un flirt.
2: Benjamin Biolay.
1: Non, mais on n'est pas loin.
2: Vincent Delerme.
1: À côté.
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2: Vincent Delerme.
1: La porte d'à côté.
2: Sarah Connor.
1: Sarah Connor. Ils sont deux, hein. Elle arrive, elle, après.
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1: Attention.
2: Oh là là. C'est pas le pianiste belge, là. Un petit
1: tour. Elle, vous la reconnaissez?
3: C'est Jane Birkin.
1: Jane Birkin. Et le chanteur, c'est.
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1: C'est un peu plus dur. Vous voulez que je vous la remette un peu?
6: De quoi? Pour un flirt.
1: C'est vrai qu'il a cette façon de chanter un peu à la Vincent Delerme et tout ça.
3: Gainsbourg, il y a Gainsbourg.
1: Ouais, bien sûr. C'est Christophe Miossec.
3: Il faut connaître un peu.
7: Ouais. Tu l'aimes bien parce que ça fait trois fois que tu nous le connais.
1: Non, ça fait deux fois, je crois.
7: Ouais, ouais.
2: Miossec, oui.
1: Ouais, mais j'aime bien ce qu'il fait, moi.
2: Il avait repris.
7: Ben oui, non, moi aussi, j'aime bien.
1: Ouais, ouais, ouais.
2: Non.
1: Non, pas là.
2: Charles Trenet, Miossec, non? Qu'est-ce qu'il avait repris, lui?
1: Si, c'est ça.
2: C'est ça?
1: Ouais, exactement. Quelle culture, Jérôme.
2: Jamais moi, surtout.
1: Magnifique.
7: T'étais plus.
1: Virginie?
3: Oui?
1: Est-ce qu'on se ferait pas un petit café, là?
3: Un petit café?
1: Ouais.
2: Ah ben,
3: oui. Tant qu'il y a du whisky dedans.
1: Ou de la prune.
3: C'est ça. Allez. Non?
2: Non, non, si.
1: Tout va bien?
2: Qui?
1: Vous, ça va?
2: Oui, moi, ça va.
1: Qu'est-ce que vous faites? Vous prenez des notes?
2: On attend, j'attends la machine à café.
1: Ah, d'accord. Nous, on attend le jingle, surtout.
3: Eh oui. Ah, chouchou. Bichon, t'étais où? Alors, aujourd'hui, je vais vous parler magie.
1: Bien, j'adore.
3: Ouais. Si abracadabra est aujourd'hui la formule magique la plus célèbre du monde, la formule était au IIe siècle réputée pour ses propriétés curatives. Elle permettait, d'après les croyances de l'époque, évidemment, de soigner la fièvre ou diverses maladies. Et elle était alors souvent portée en amulette, écrite sous une forme triangulaire inversée.
2: Allumette.
1: Non, amulette.
3: Amulette.
1: Je te plumerai.
3: Eh oui, oui. Puis vous le savez, hein, la pensée est active.
7: Là, je.
1: J'ai rien compris, Virginie, à ce que vous avez dit. Abracadabra.
3: Abracadabra.
1: Oui.
3: Au deuxième siècle,
1: ouais.
3: En fait, elle avait vraiment des propriétés curatives.
1: D'accord.
3: Elle guérissait vraiment les gens. La pensée est active.
1: Oui.
3: On est d'accord.
1: On est d'accord.
3: Donc, en fait, les gens la portaient en amulette. sur eux.
1: Je vais pas la refaire.
3: Non. et ça les soignait.
1: D'accord.
3: Alors, voilà, est-ce que c'était un effet placebo ou pas? Nous ne le saurons jamais, c'est la magie.
1: Bien.
3: Mais en attendant, ça existait.
7: Et le mec, il passe au tribunal et puis le juge, il dit, mais monsieur, vous, ça se vend pas, l'élixir de jouvence, ça n'existe pas. Personne pourra dire que non, vous. Et puis, je vous signale quand même que vous êtes récidiviste. Vous avez déjà été condamné en 600, en 1220, en 1340.
1: Vous n'avez pas suivi, personne n'a suivi ici.
7: Si. Non, il s'en branle.
1: Non, mais moi je vous écoute, Raymond, comme
3: mais
1: je suis votre chou. Comme je suis votre chou.
2: Ouais. C'est très, très drôle. Écouté.
1: Très alors, bien. On continue ou on fait une petite pause?
2: On fait une pause, on revient après.
1: Allez, d'accord.
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1: Vous êtes dans les affreux Jojo, nous, les Jojo, pas les Jojo, les Jojo, nous sommes ici en plein air, des fois on peut entendre des bruits un petit peu bizarres, ne soyez pas inquiets, tout va bien. Et nous allons retrouver Virginie avec la suite de la machine à café.
2: Oui, donc je vais vous parler aujourd'hui de magie et de choses un petit peu insolites comme ça. Alors le régime stalinien a eu recours à la fin des années 30 à l'hypnose. Un certain Wolf Messing a été engagé par Staline et après il a dû faire une mise à l'épreuve en fait pour être engagé. Et cette dernière consistait à demander à l'hypnotiseur de faire ses preuves en le convoquant sans lui fournir un quelconque laissez-passer. Mmh. Donc il a réussi à arriver jusqu'à Staline, il est passé sans difficulté, il a passé sa garde personnelle, il a passé tous les gens qui étaient là en fait, sans aucun problème. Et tout le monde a dit qu'il n'avait rien vu de particulier.
1: Non, ça c'est exceptionnel.
2: Et il a été engagé hein, évidemment, il est arrivé jusqu'à Staline, donc comme ça convoqué, et personne ne l'a vu.
1: Waouh. Voilà. Magique.
3: Moi je dirais même flippant, mais
2: Et oui, mais ça fonctionne. Hein. Le projet Stargate a été initié par les États-Unis et il avait pour but d'utiliser les facultés psychiques de certains individus. Donc un commando de voyants à distance a ainsi été mis en place dans les années 70 et il avait pour but de localiser à distance des bases militaires secrètes, des sous-marins ou même des otages. Les résultats de ce projet ont été très controversés, mais cependant, Joseph McMoneagle, c'était un agent extralucide, a reçu la Légion du Mérite pour service rendu à l'armée.
1: Waouh!
2: Voilà.
1: Exceptionnel.
2: Oui.
1: Merci, mon
2: Magie.
1: Merci, mon conique. Laurence!
3: Alors, est-ce que vous voulez jouer?
1: Ben, oui, on fait quoi? Une marelle, une corde à sauter?
3: Ben, comme vous voulez. On choisit Shifumi.
1: Oh là là, il y a un jeu que Jérôme avait proposé pour Shifumi, avec une petite vidéo sur Facebook qui était très drôle. C'était très très bon. Je vous conseille d'aller la voir. Qu'est-ce que vous me proposez peut-être?
3: Si vous voulez, on peut travailler sur les expressions.
1: Eh bien,
3: vous vous souvenez, il y avait des expressions.
1: Ben,
3: alors là, je vais vous demander soit de trouver le mot chat, soit de trouver le mot chien.
2: D'accord.
3: Ok.
1: Allez.
3: Donc par exemple, allez.
4: Chat.
3: Chat. Ok, très bien. Alors si je vous dis trouver un adversaire à sa hauteur.
4: Avoir un chat à sa hauteur.
3: Non.
1: Elle est
3: désespérée. Non.
1: C'est clair. Trouver un adversaire à sa taille, c'est ça?
3: Non.
2: À sa hauteur. Enfin,
3: oui,
2: à
3: non,
2: hauteur.
3: Oui.
4: Trouver un adversaire chat pour chat.
3: Non, chien ça c'est chien. Plutôt dans le sens où trouver un adversaire à sa hauteur, c'est où on est capable de le combattre.
1: Voilà.
3: Oui.
4: Oui.
3: Donc un chat, ça combat quoi généralement?
1: Les souris.
3: Oui, pas mal.
4: Ah, souris.
1: Qui sourit un chat?
4: Trouver
3: qu'une souris.
2: Un rat.
3: Un rat. Ok. Donc vous ne connaissez pas.
2: À tel chat tel rat. À bon chat bon rat.
3: À bon chat bon rat.
1: Bravo, oui, Virginie. Bravo.
3: Si je vous dis profiter de sa liberté. En l'absence du maître.
1: Être libre comme un chat.
4: Mais non.
2: Et quand le chat n'est pas là, les souris dansent.
3: Mais oui, quand le chat n'est pas là, les souris dansent.
4: Mais un chat gigolé. Non, mais pas, j'ai pas, non, il n'y a rien de... Il y a deux trucs, le chat et l'hibou. Chacun son truc.
3: Alors, dans celle-ci, il y a chat et chien. Ah. Si je vous dis, on ressemble à ses parents.
4: Ça ressemble comme un chien et chat. S'entendre comme chien et chat.
1: Les chiens ne font pas des chats.
3: Les chiens ne font pas des chats, évidemment. Des chats. Si je vous dis être avare.
4: Être rat.
3: Non.
1: Vous voyez, mais il n'y a pas chat dedans.
3: Il
1: n'y a pas
3: chat dedans.
4: Oui, mais le chat chasse les rats.
3: Je ne sais
4: oui.
3: pas si vous la connaissez, celle-ci.
2: Mais être avare.
1: Être avare.
3: Ouais. Il y a saucisse dedans.
1: Pourquoi saucisse, ça vous fait rire?
3: Non, je vois comme ça.
4: Alors, ça parle de teckel? C'est les teckels qui sont des saucisses?
3: Non, mais je vais vous la donner parce que je suis pas sûre que celle-ci, vous la connaissiez. Ne pas attacher son chien avec des saucisses. Vous la connaissiez?
1: Ah ouais,
3: vous
1: non,
3: connaissez.
1: Non, non, non. Pourquoi il mange?
3: Ah bah ouais.
1: Ah oui, oui, oui.
3: Ah bah oui, il
4: reste pas beaucoup. Mon chien, quand David Croquette est mort, il a pleuré.
3: Si jamais je vous dis un très mauvais temps.
1: Un temps de chien. Chien.
3: Alors, un petit peu plus complexe.
4: Il pleut comme vache qui pisse.
3: Non, mais c'est ça. Mais
4: il fait un temps de chien.
1: Un temps de chien.
3: C'est un temps de ne pas mettre un chien dehors.
1: Ah,
3: voilà, il était un petit peu plus complexe.
1: Une petite dernière.
3: Oh,
1: oui.
3: Alors, ne pas être à sa place.
4: Qui va à la place, chasse, bien sûr, je suis un père long.
3: Bah, te coucher, on t'a dit. Ne pas être à sa place.
4: Va chier dans ta caisse.
3: Non. Rien à voir.
4: Non. Je l'aime bien, celle-là.
3: Oui.
1: Je suis
3: c'est avec le mot chien.
1: Que niniche.
3: Alors, comme on n'a pas beaucoup. Que nenni.
4: Que nenni.
1: Que nenni.
3: Alors, comme il n'y a pas beaucoup de temps, je vous donne le début. Être comme un chien dans.
1: Un carapé.
4: Dans un jeu de quilles.
3: Dans un jeu de quilles. Bravo.
1: Bravo, Jean.
4: Il était à 10 points, ça, vous savez. J'ai gagné.

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1: Oh, j'ai une question.
2: Ah, alors allons-y, Jérôme.
1: Ça se passe en Mésopotamie. Mm-hmm. Pour Virginie, c'est, si vous savez,
3: c'est loin, c'est loin. Mais c'est à côté de la Suisse.
1: Voilà.
2: Mais il faut bien plier la carte.
1: Je viens bien. Ah oui, ben là. Faut pas se la mettre en boule. Pour... Alors, ça se passe en Mésopotamie. On a retrouvé dans, la, dans les vestiges de la cité d'Uruk.
2: Mm-hmm. Qui est bon. Oui, oui, oui. Je vois très bien.
1: Un document qui date de 5000 ans.
2: Yes. Mm-hmm. Mm-hmm.
1: Document même administratif, quoi, qu'on a tous. Enfin, un peu tous, ah. Je m'entends.
2: D'accord.
4: La carte déjà... d'identité de Toutankhamon.
1: Non.
4: Tu aurais pu.
1: Oui. Oui.
3: Le, son passeport.
1: Non, non, on le reçoit tous les mois.
4: Son permis de conduire.
1: Ça, ça fait les
2: billes. On reçoit tous les mois. Une facture.
1: Non.
2: Une facture d'électricité.
1: Attention, on le reçoit tous les mois.
3: Sa quittance pour... de loyer.
1: Bon, attends, je vais préciser. On le reçoit tous les mois pour ceux qui travaillent.
4: Le bulletin de salaire.
2: Le bulletin de salaire.
1: Le bulletin de salaire.
2: D'accord.
1: Donc, ils ont trouvé effectivement la plus vieille fiche de paix au monde, puisqu'elle date de 5000 ans.
2: Je suis curieux du tarif.
1: Alors le tarif, non.
2: Non.
1: Mais par contre, comment ils étaient payés?
4: En 16 terces.
3: Non. Non. Avec en, du poivre.
4: En sucre. Non.
2: En caillou.
1: Non, ça va te plaire tout ça.
2: Ah, pourquoi ah, moi
4: en
2: moi,
4: prune.
1: C'est pas en prune. Mais...
3: Avec... Avec des cordes de guitare.
1: Non.
2: Non, en whisky. Avec modération.
1: Non.
3: On se rapproche
2: on se rapproche.
1: On se rapproche.
2: Ah, ils étaient payés
3: en alcool,
2: avec... en alcool quoi.
1: Ils étaient payés. Ils disaient, ouais, ça compte pas.
4: En vin.
1: Non.
2: Non.
3: En café.
1: Non.
2: En lait.
3: Ah non,
2: parce que
3: non.
2: Je bois beaucoup de lait, moi.
1: Oui, ah oui, oui. Ça se voit pas, hein.
2: C'est pour ça que je suis tout blanc.
4: Il y a 5000 ans, c'est pas le Red Bull.
1: ni le Cola-Cola.
2: Ni le Cla-Cla-Cla.
4: Non.
3: Alors, non, ils étaient payés avec une boisson.
1: Ils étaient payés avec une boisson.
3: En bière.
1: Ils étaient payés, effectivement, en bière.
3: Et ouais.
2: En bière.
4: Il y a 5000 ans.
1: Oui. Alors, pourquoi la bière?
4: Mais c'est pas que ça.
3: Parce que c'est pas cher.
2: Ben, oui.
1: Pas grand-chose. Mais non, parce que c'était dur à faire quand même la bière.
3: Oui.
1: Alors en fait, ils se sont aperçus que pourquoi la bière? Mais parce que ce breuvage qui peut nous sembler quelconque aujourd'hui est en fait extrêmement nourrissant pour les hommes puisque il y a des céréales dedans.
3: Et oui.
1: Et surtout, c'était beaucoup, beaucoup, vraiment beaucoup moins dangereux que l'eau.
3: Que l'eau.
4: Mais
3: que
4: ça
3: l'eau.
4: Faut le dire. Ça.
2: Eh oui.
1: Et oui. Et parce oui. Que l'eau était porteuse de plein de maladies.
3: Non,
1: alors
3: non.
1: Que la bière, non. Mm-hmm. Et bien que, donc en fait, même les Égyptiens l'ont utilisé lors de l'Antiquité pour payer les ouvriers qui construisaient les pyramides. Et ils buvaient entre 4 et 5 litres de bière par jour.
3: Par personne?
2: Par jour.
1: Et par personne.
3: Tu vois, on n'est pas né à la bonne époque.
2: Ah. 4-5 litres, j'essaye de voir.
1: Ouais.
3: Oh, bah t'es pas loin.
4: À demi.
3: Oh, bah,
4: ouais,
3: ouais. Mais tu vois, là, il est midi. Tu vois, là, il est midi et quart, par exemple. Et bien, c'était il y a 2 heures.
2: C'est ça.
1: Donc, les ouvriers ne se, se déshydrataient pas.
2: Ah, bah non,
1: mais ils avaient la bière.
2: Ouais.
1: C'était un peu nourrissant. Et en plus. Ils étaient plus vaillants.
4: Et en Espagne, ils le faisaient aussi, mais ils mettaient la grenadine, ça faisait les tangos.
2: Bien, joli Raymond. Merci Jérôme, c'était bien. Jérôme, non, Raymond, vous avez une blagounette ou pas?
4: Bien sûr. Alors ça se passe dans une ville, et ils ont organisé un truc de magie, on parlait de magie.
3: Oui,
2: abracadabra.
4: Et donc il y a tous les magiciens du monde qui arrivent avec leurs outils, leurs machines, tout ça, puis il y a un fakir qui arrive. Et son attaché de presse va voir le responsable de la manifestation. Il dit, écoutez, pour moi, fakir, il faut lui trouver une chambre d'hôtel avec un lit...
3: Un clou.
4: Avec des pointes, des descentes de lit avec du verre par terre, de l'eau bouillante à 100 degrés qui coule du robinet. Enfin, il faut une chambre de fakir. Alors, il trouve une chambre...
2: Bref.
4: Il trouve une chambre de fakir. Et le fakir, il fait son numéro, il monte, il va dans sa chambre. Et là, on tape à la porte. Et il y a un mec qui rentre avec deux cactus ici. Pour qui les deux coussins?
2: Ah, ça se signe. J'adore, elle est mignonne, elle est mignonne.
1: Alors, Laurence, t'as dit, on n'est pas né à la bonne époque pour l'histoire de la Mésopotamie et des gens qui étaient payés en bière. Il faut que tu saches qu'en 2013, il y a une ville, la ville d'Amsterdam, a en effet mis en place un programme spécial afin de motiver les sans-abri à participer au nettoyage des rues.
2: Mmh.
1: Et donc, les sans-abri qui travaillaient, qui nettoyaient les rues, ils étaient payés avec 6 canettes de bière et 10 euros par jour.
3: Ah.
4: Et puis voilà.
2: Mais au moins, ils étaient payés.
4: Bon, et puis voilà.
1: Ils n'aidaient pas à s'en sortir.
3: Déontologiquement, ouais. Là, par contre. C'est vilain. Bon. C'est vilain, quand même.
2: Ouais.
3: Ouais.
4: Oui.
1: C'est vilain, mais ça coûte moins cher, peut-être, aussi canette que l'employé municipal.
4: Je signale quand même que moi, qui ai vécu en Allemagne, pas pendant la guerre, je vous rassure.
2: Bah vous ne le faites pas, vous ne le faites pas.
4: J'ai fait mon service militaire en Allemagne.
1: Tu vas raconter quand ils ont mis
4: le micro ou quoi? Le matin, les riverains, ceux qui ont des immeubles, devant chez eux, il y a des rails de tramway, il y a des trottoirs.
2: Sans doute.
4: C'est à eux à laisser nickel.
2: À nettoyer.
4: Voilà. D'accord. Et du coup, comme c'est eux qui nettoient, eh bien, tu ne trouves pas un mégot, tu ne trouves rien par terre.
3: Ah oui.
2: Ah là, je suis d'accord avec vous et totalement d'accord avec vous parce que c'est vrai que certains endroits, c'est la pollution et on trouve beaucoup de mégots, beaucoup de.
4: On trouve de tout, des gosses,
2: des casseroles, des grands-mères qui traînent comme ça.
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1: Laurence.
2: Oui.
1: Il nous reste qu'une petite minute pour se marrer.
3: Oh, non, non, pour faire un petit jeu. On a trop maintenant.
1: On a trop.
2: trop de minutes.
1: On va faire un petit jeu.
2: Un grand jeu alors.
1: Un grand jeu.
2: On va faire un grand jeu.
1: Un grand jeu. Un grand jeu.
2: Ok. Alors là, le but du jeu, mais les affreux, ça va être de compléter des proverbes. Vous êtes bon ou pas en proverbes?
1: Ah oui, sûr, oui. Hein. Comme
3: tout est bien qui n'amasse pas.
1: Pierre qui roule n'a pas de pain.
2: Voilà.
3: Quand la cruche à l'eau qu'à la fin, elle finit bien.
1: Elle se casse pas.
2: Voilà. C'est ce genre de choses quoi.
1: D'accord.
2: Ok. Donc si je vous dis chacun son
4: destin.
1: Chacun son destin.
2: C'est pas ça?
5: Eh bien, chacun sa merde.
2: Non. Ça aussi. Je vais vous aider. Je vais vous aider.
5: D'accord.
2: Et les vaches seront bien gardées. Alors attendez, juste avant de me donner.
3: Chacun chez soi.
2: Non. Et alors, on va essayer de trouver d'où ça vient, hein, bien évidemment, cette expression, parce que c'est culturel, cette émission, on répondra, rappelons-le.
3: Chacun chez soi et les vaches seront bien gardées.
2: Non, chacun son chien.
1: Chien. Chat.
2: Non, on a fini avec les chiens.
1: C'est fini
2: chats.
1: Ça.
4: Mais pourtant, ça marchait bien.
2: Oui, mais non.
3: Chacun
2: non.
4: Son étable.
2: Non. Et les vaches seront bien gardées.
4: Son fusil.
3: Chacun son. Mais non,
2: je peux même vous faire des propositions si vous voulez.
3: Ah, moi, j'ai que chacun chez soi, moi.
2: On a alors,
1: moi, j'ai que ça, moi. Je veux que ça.
2: Je vous donne trois propositions. Est-ce que je vous donne toutes les propositions ou est-ce que je vous.
1: Non, attendez, attendez. Parce que ça, on le sait, j'en suis sûr et certain.
4: Je suis pas sûr, moi.
3: Mais c'est chacun chez soi.
1: Chacun son.
4: Son loup,
2: c'est un proverbe qui est issu d'une fable.
3: Il n'y a pas d'animaux.
2: Un poète qui s'appelle Florian, mais je pense que vous le connaissez.
3: Il n'y a pas d'animaux dedans.
1: Chacun. Mais est-ce non, que... c'est pas le même jeu.
2: Est-ce qu'il y a vache dedans? C'est pas le même jeu. C'est chacun son et les vaches seront bien gardées.
4: Et est-ce que c'est un animal qu'on cherche là?
2: Non.
4: Non.
3: Mais non, c'est, vrai, y a pas
1: non, c'est un bidon.
2: Ah non, mais c'est super simple, son... mes affreux.
4: C'est vrai?
3: Chacun son.
2: Ah, mais vraiment.
4: Ah, ben, son pré.
2: Mais c'est presque ça.
1: Mais eh ben son champ.
2: Ben, c'est presque ça.
1: Eh ben sa cour.
3: Chacun sa
2: maison. Non.
4: Sa maison.
3: Chacun son lopin.
1: Sa terrasse.
2: Non, non, non. Oh.
1: Chacun son verger.
2: Non.
3: Chacun son terrain.
2: Ben oui.
4: Non.
3: Chacun sa prairie.
2: Ça commence par un. Non. Ça commence par
1: un. On va y arriver.
2: M.
1: Chacun sa maison.
2: Mais presque. Chacun son.
3: Logis.
1: Chacun son.
2: Et les vaches seront bien gardées.
4: Son moulin.
1: Son lit.
2: Presque. Non. Oh,
1: son mouchoir.
2: C'est non. Pas possible. La deuxième lettre, c'est un E.
3: Ah, chacun son me.
1: Chacun son me. Et les vaches seront mieux gardées.
2: Peut-être que c'est un E avec un accent.
3: Chacun son meunier.
2: Chacun son.
3: Son me noir.
1: Mais.
3: Son bateau.
1: Chacun son métier.
2: Mais oui.
1: Chacun son métier et les vaches seront bien gardées.
4: On est mauvais.
1: Mais non,
2: oh là là,
1: non,
2: ça,
1: non, non.
2: C'était pas bon du tout.
1: C'est parce qu'on le savait, mais on fait durer le suspense.
5: Et, le veau, il rentre à l'étable avec son gardien de l'autre. Et sa mère, elle prend le gardien de l'autre, il y a marqué peu fermeux.
2: Oui. Oh, c'est mignon.
5: Ouais.
2: Oui. Oh, c'est trop
3: bon. D'où ça vient ton truc?
2: Ah ben, alors, en fait, c'est un proverbe qui est issu d'une fable du poète Florian qui date du XVIIe siècle. Le vacher et le garde-chasse. En fait, il préconise de ne pas se mêler d'une affaire à laquelle on ne comprend rien. Voilà, chacun son métier et les vaches seront bien gardées.
1: D'accord.
5: Les coulées, en plus,
2: mais oui.
1: Eh ben, c'est magnifique. On va se quitter là-dessus, il me semble, Jérôme.
3: Oui, oui, oui.
1: C'est ça.
3: Oh,
1: c'est l'heure de se quitter.
2: Oh, oui, oui.
1: Je vous applaudis. Je vous dis à demain. À tout à l'heure.
2: À demain. À
1: plus
2: tard. À bientôt.
1: Bon appétit.
2: Bonne
1: nuit.
2: On vous aime.
4: Bisous, bisous.
1: Bonne route.
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6: 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Bonne soirée, il est 19h. 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
10: Bonsoir à tous. À la une de l'actualité, certaines dépenses de l'État vont être réduites ou gelées pour venir en aide aux agriculteurs. C'est la demande de Sébastien Lecornu à Bercy pour financer un plan de soutien sans augmenter le déficit. Le monde agricole a notamment souffert de la sécheresse et des vagues de chaleur de l'été. Les mesures vont être présentées vendredi par la ministre de l'Agriculture. Et justement, une nouvelle vague de chaleur arrive dans le sud de la France. L'Ardèche, l'Aude, la Drôme, le Gard et l'Hérault passent en vigilance orange dès midi ce vendredi. Le thermomètre pourra atteindre 36 à 38 degrés, un épisode qui devrait durer au moins jusqu'à dimanche. Le Conseil d'État rejette le recours de Gérald Darmanin concernant la prison de Condé-sur-Sarthe dans l'Orne. Le ministre de la Justice voulait faire annuler une décision qui lui ordonnait de mettre fin à des comportements contraires à la déontologie envers les détenus. Les magistrats estiment que le garde des Sceaux n'est pas fondé à contester ces manquements. L'expulsion de l'influenceur algérien Doualem pourrait être annulée. Le rapporteur public du tribunal administratif de Paris estime que l'arrêté pris en janvier 2025 est entaché d'irrégularités. Condamné à 5 mois de prison avec sursis pour incitation à la violence, le sexagénaire est aujourd'hui assigné à résidence. La décision est attendue sous 2 semaines. Près de 4 annonces locatives sur 10 dépassent les plafonds légaux dans les villes où les loyers sont encadrés. Selon la Fondation pour le logement, 37% des annonces analysées sont concernées. Antoine Launois de l'association Bail nous donne des conseils pour ne pas se faire avoir.
11: La première chose qu'on dit aux locataires, c'est regardez si vous avez bien tous les documents. Donc le DPE qui permet de vérifier si le logement il est bien isolé, s'il est classé F ou G. Le propriétaire n'a pas le droit d'augmenter le loyer chaque année. Ensuite, il y a tout un tas d'autres documents qui permettent de vérifier que le logement est bien aux normes sanitaires, notamment est-ce qu'il y a du plomb, est-ce qu'il y a de l'amiante. Ces documents-là, on est censé les avoir. Et l'autre chose qui est importante, c'est dans le bail, il y a un paragraphe qui écrit « conditions financières ». C'est celui qui va définir combien vous payez de loyer, combien vous payez de charges. C'est ce paragraphe-là qu'il faut vérifier si jamais il respecte bien la loi.
10: Propos recueillis par Miline Desbac, les logements meublés et les petites surfaces restent les plus concernés. Le montant moyen des dépassements recule toutefois, passant de 191 à 159 euros. Enfin en foot, l'OGC Nice rendra hommage samedi aux 86 victimes de l'attentat du 14 juillet 2016. Ce sera lors de la réception du Mans à l'Allianz Riviera. Les Aiglons porteront pour l'occasion un maillot spécial orné de 86 étoiles. Voilà pour l'actualité. Bonne soirée à tous.

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1: 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Aujourd'hui, on va parler de la sécurité des menuiseries, portes, fenêtres, avec Jean-Yves. Bonjour.
2: Bonjour. Pour parler de la sécurité, quand on remplace souvent les menuiseries, on pense d'abord au chauffage, mais rarement à la sécurité. La sécurité, c'est plus de points d'accroche sur les menuiseries, plus de galets champignons. Alors les galets champignons, c'est quoi? C'est des fermetures à retardateur d'effraction, des pommelles renforcées sur tout ce qui est de la menuiserie, et souvent au vitrage sécurite. Le vitrage sécurite, c'est le même vitrage qu'on peut avoir sur les vitrages de pare-brise. C'est une option. Aujourd'hui, il y a un peu plus de 1000 cambriolages par an dans le Lot-et-Garonne et un peu plus de 210 000 cambriolages en France. Il y a le chauffage, il y a l'isolation thermique, mais il y a aussi la sécurité, qui est très importante.
3: Une bonne clôture, bon portail, mais aussi des bonnes fermetures.
2: Voilà, des bonnes fermetures. Donc aujourd'hui, on ne fait pas des anti-infractions, mais des retardateurs d'effraction. Être bien équipé chez soi, c'est aussi être serein quand on part en vacances. Une bonne fenêtre, c'est aussi une fenêtre qui protège sans qu'on y pense.
1: Il existe des moyens de sécurité aussi intérieurs pour les enfants ?
2: La sécurité des biens et des personnes, c'est une sécurité qui se base à l'intérieur des maisons, notamment pour les vitrages sécurité à l'intérieur, notamment sur de la garde d'enfants, sur des petites poignées à clé pour éviter aux enfants de pouvoir ouvrir les fenêtres et pouvoir tomber facilement. Il existe aussi de la sécurité pour l'intérieur et non pas pour le cambriolage.
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Beyoncé célèbre les 20 ans de son album B-Day. La chanteuse américaine dévoile une édition de luxe de son deuxième album solo le jour même de ses 45 ans. Au programme 27 titres contre 13 à l'origine, avec des morceaux assez rares, plusieurs versions en espagnol et même un livret commémoratif de près de 60 pages.

pied dans les bacs, elle sort un nouvel album. La gagnante de The Voice 2018 dévoile Lily, son troisième disque. Un projet plus personnel construit autour de Lily, son alter ego idéal, inspiré de ses avatars dans les jeux vidéo. La chanteuse de 25 ans parle de l'enfance, des souvenirs, mais aussi de la construction de soi. Le chanteur américain Somber voit grand pour sa prochaine tournée. Révélation de ces derniers mois, il annonce 24 concerts à travers le monde. Une seule date est prévue chez nous en France. Ce sera le 22 mai 2027 à l'Accor Arena à Paris. Il était d'ailleurs au Festival Rock en scène il y a quelques jours et ça a cartonné. Voilà, vous savez tout. Bonne écoute et à la semaine prochaine.

0: et comme une fleur. Ça les gars, bien dormi? Pas de réponse, tant pis. Putain les gars, abusé, qui c'est qui a fini le café là?
1: Oh ça va, tu vas pas nous gonfler.
0: Qu'est-ce qu'il y a Guy, t'as quelque chose à me dire?
1: Bah hier t'étais pas bourré.
2: Ouais, t'étais pire.
0: Prise de

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1: Bonjour à tous. Ce soir, France 2 vous fait vivre une soirée de sensations fortes avec la nouvelle saison de Fort Boyard. Le fort entre dans une nouvelle ère en proposant une aventure encore plus intense, de nouvelles règles, l'arrivée d'épreuves et d'aventures collectives et un nouveau maître du fort en la personne de Cyril Ferraud. Pour cette nouvelle saison, chaque équipe va tenter de remporter un trésor pouvant aller jusqu'à 50 000 euros pour l'association qu'elle représente. La nouvelle saison de Fort Boyard, c'est ce soir sur France 2. Sur RMC Life, c'est le magazine Crime. Sur Sister, retrouvez les aventures de Tintin et l'émission Des trains pas comme les autres de France 5 vous emmène ce soir à Singapour. Le magazine fait une croisière ferroviaire au cœur de la forêt tropicale jusqu'à la cité-état de Singapour à bord de l'Eastern et Oriental Express, un train mythique qui est un véritable petit hôtel de luxe sur rail. D'une jungle urbaine au Gardens by the Bay, en passant par le quartier de Chinatown, Singapour est une ville pleine de surprises. En empruntant le métro ou le monorail de Sentosa, le magazine part à la découverte des habitants, des traditions et des règles de vie très strictes de ce petit état d'Asie du Sud-Est. L'émission Des trains pas comme les autres, c'est ce soir sur France 5. Sur W9, c'est l'émission Il y a que la vérité qui compte. Sur M6, c'est le grand concert Solidarité Incendie.
2: Un cadre soir plein de nouveautés.
3: Un ours en plus
4: avec intelligence artificielle.
5: Ducobu, pas de jouets en classe.
1: Et Ducobu, notre mauvais élève préféré, est de retour ce soir sur TMC dans le film Ducobu passe au vert.
6: Cette année, je souhaite que notre famille réduise son bilan carbone.
7: En pétant moins ?
1: Nouvelle rentrée à Saint-Potache. Cette année, Ducobu a une idée de génie. Prendre une année sabbatique pour sauver la planète, mais surtout pour sécher l'école. Mais Monsieur Latouche ne compte pas se laisser faire si facilement. Tricheur et écolo, c'est pas du gâteau. Un film qui met en avant de façon délirante la question écologique chez les adolescents. Ducobu passe au vert, c'est ce soir sur TMC. Et voilà pour le meilleur de votre soirée canap. Installez-vous confortablement et faites votre choix.

0: Bonsoir à tous, à la une de l'actualité. Certaines dépenses de l'État vont être réduites ou gelées pour venir en aide aux agriculteurs. C'est la demande de Sébastien Lecornu à Bercy pour financer un plan de soutien sans augmenter le déficit. Le monde agricole a notamment souffert de la sécheresse et des vagues de chaleur de l'été. Les mesures vont être présentées vendredi par la ministre de l'Agriculture. Et justement, une nouvelle vague de chaleur arrive dans le sud de la France. L'Ardèche, l'Aude, la Drôme, le Gard et l'Hérault passent en vigilance orange dès midi ce vendredi. Le thermomètre pourra atteindre 36 à 38 degrés, un épisode qui devrait durer au moins jusqu'à dimanche. Le Conseil d'État rejette le recours de Gérald Darmanin concernant la prison de Condé-sur-Sarthe dans l'Orne. Le ministre de la Justice voulait faire annuler une décision qui lui ordonnait de mettre fin à des comportements contraires à la déontologie envers les détenus. Les magistrats estiment que le garde des Sceaux n'est pas fondé à contester ces manquements. L'expulsion de l'influenceur algérien Doualemn pourrait être annulée. Le rapporteur public du tribunal administratif de Paris estime que l'arrêté pris en janvier 2025 est entaché d'irrégularités. Condamné à 5 mois de prison avec sursis pour incitation à la violence, le sexagénaire est aujourd'hui assigné à résidence. La décision est attendue sous 2 semaines. Près de 4 annonces locatives sur 10 dépassent les plafonds légaux dans les villes où les loyers sont encadrés. Selon la Fondation pour le logement, 37% des annonces analysées sont concernées. Antoine Launoy de l'association Bail nous donne des conseils pour ne pas se faire avoir.
1: La première chose qu'on dit aux locataires, c'est regardez si vous avez bien tous les documents. Donc le DPE, qui permet de vérifier si le logement il est bien isolé. S'il est classé F ou G, le propriétaire n'a pas le droit d'augmenter le loyer chaque année. Ensuite, il y a tout un tas d'autres documents qui permettent de vérifier que le logement est bien aux normes sanitaires, notamment est-ce qu'il y a du plomb, est-ce qu'il y a de l'amiante. Ces documents-là, on est censé les avoir. Et l'autre chose qui est importante, c'est dans le bail, il y a un paragraphe qui écrit « conditions financières ». C'est celui qui va définir combien vous payez le loyer, combien vous payez de charges. C'est ce paragraphe-là qu'il faut vérifier si jamais il respecte bien la loi.
0: Propos recueillis par Mylène Desbacs, les logements meublés et les petites surfaces restent les plus concernés. Le montant moyen des dépassements recule toutefois, passant de 191 à 159 euros. Enfin en foot, l'OGC Nice rendra hommage samedi aux 86 victimes de l'attentat du 14 juillet 2016. Ce sera lors de la réception du Mans à l'Allianz Riviera. Les Aiglons porteront pour l'occasion un maillot spécial orné de 86 étoiles. Voilà pour l'actualité. Bonne soirée à tous.

Alex Miller vient d'ouvrir le BCC Radio Show avec le premier titre de son tout nouvel album More Country Than You, sorti le 10 avril. C'était Too Much Fun, une belle reprise pleine d'énergie de Daryl Singletary. Pour la petite histoire, Alex a choisi ce titre en hommage à son grand-père, dont c'était la chanson favorite. On enchaîne avec le style enquêtant du Texan David Lewis. Artiste indépendant, David est originaire de Belleville, une petite ville située quelque part entre San Antonio et Houston. Sa passion, remettre la country authentique au goût du jour. David Lewis, Fruit Board Full of Roses.

Aiden Kaufman avec Call It Country, un titre écrit pour tous ceux qui pensent que la country a perdu son âme. Originaire de Knoxville dans le Tennessee, Aiden a un parcours atypique. Ancien joueur de baseball universitaire, il a décidé de troquer ses gants pour une guitare alors qu'il était encore étudiant à la Cumberland University. Il a fait ses armes sur la scène locale avant de sortir son premier single en 2018, s'imposant rapidement grâce à sa voix puissante et son style sans compromis. Aujourd'hui, il s'impose à la radio et on le retrouve régulièrement au sommet des charts country. Le voici une fois de plus avec la chanson titre de son nouvel EP qui vient de paraître, Goner, Aiden Kaufman.

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4: Miran 2026, c'est la country américaine dans toute sa puissance. New Miran Country and Rock Festival 2026, préparez-vous.
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4: Le deuxième New Miran Country and Rock Festival 2026 aura lieu du 10 au 14 juillet à Miran dans le Gers. Parmi les têtes d'affiche, Ricochet, les figures de proue de la New Country américaine des années 90. Le groupe s'est imposé sur la scène US avec des succès numéro 1 dans les charts country, un album certifié disque d'or, récompensé et nommé à plusieurs reprises aux ACM et CMA Awards. Après son intronisation à l'Oklahoma Music Hall of Fame, Ricochet, légende de la country américaine, fera vibrer Miran en juillet 2026. On écoute Blink of an Eye, Ricochet dans les News de Nashville.

sur la scène du deuxième New Mirand Country Rock Festival 2026, George Ducasse est une figure essentielle de la country des années 90. Chanteur et auteur-compositeur respecté, il incarne une country musique à l'écriture soignée, mêlant tradition et honky-tonk, dans un esprit vintage et authentique. George Ducasse s'inscrit dans une country traditionnelle des années 90, héritée d'Alan Jackson et Clint Black, portée par une sensibilité mélodique élégante, parfois proche de la pop country émotionnelle à la Roy Orbison. On écoute Crying Time, George Ducasse dans les news de Nashville.

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8: Les Bootleggers feront trembler la grande scène du festival de Mirande cet été. Pour fêter ce nouveau disque avec eux dans le Gers, votre précommande est aujourd'hui vitale. 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On se quitte avec le titre For You Vietnam Vets. Les Bootleggers dans les news de Nashville.

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En attendant la semaine prochaine, rendez-vous sur www.bigcactuscountry.fr. Alors, à la semaine prochaine.

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1: L'illustre Trey Ansley vient de sortir son nouvel album, le très attendu Can't Outrun the Blues, sorti le 6 mars 2026 chez Pinecastle Records. Guitariste exceptionnel et double lauréat du trophée IBMA de guitariste de l'année, Trey nous montre ici tout son talent. Il est ultra rapide, précis et plein de feeling, autrement dit un véritable virtuose du flat picking. On l'écoute avec une belle reprise de Up on the Cripple Creek, un classique du groupe The Band qui date de 1969, revisité en compagnie des légendes de Nitty Gritty Dirt Band. L'album réunit également d'autres grands noms comme Molly Tuttle, Steve Wariner et Vince Gill. Le nouveau Trey Ansley.

On va rester dans le pur son Roots avec The Garmento and the Iron Mules, le groupe de l'Idaho qui vient de sortir son nouvel album River of No Return, un disque brut et authentique que vous avez pu découvrir dans les News de Nashville, présenté par Allison. En 1977, Doug avait 16 ans et il a assisté à un concert mémorable, celui de Waylon Jennings. Un choc pour lui qui ne l'a jamais quitté. Aujourd'hui, il transmet cette flamme à son fils, The Garmento Jr., que l'on retrouve à la guitare. Ici, pas de synthé, pas de pop, juste de la pédale style et l'esprit outlaw pur jeu. River of No Return part d'une rivière que l'on ne peut pas remonter. Une belle métaphore sur les regrets et les chemins sans retour. Ambiance, voyage garanti. Doug Armento and the Iron Mules.

Charlie Crockett vient de sortir son tout nouvel album Age of the Ram, un disque de 20 titres coproduit avec Shooter Jennings, le fils de l'illustre Waylon Jennings, qui vient clore cette ambitieuse trilogie commencée en 2025. Voici Crazy Woman Ridge, un morceau personnel et très cinématographique, inspiré d'un lieu réel au Texas. Du son Outlaw Country pur jus, Charlie Crockett.

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0: À l'instant, c'était Wes Bayliss avec le titre Look That Way. Vous avez certainement reconnu cette voix rocailleuse, c'est bien sûr l'ancien leader et chanteur charismatique des Steelwoods. Il trace désormais sa route en solo avec ce projet très personnel, imprégné d'influence gospel, qui annonce son album On My Way Home à paraître le 24 juillet prochain. On enchaîne avec l'un des artistes les plus productifs de la scène indépendante, Colby Acuff. Toujours fidèle à son style outlaw authentique, il nous livre le premier extrait de son 7e album studio, Handmade Horsepower, attendu pour le 2 juin prochain. Colby Acuff, Long Way From The Bottom.
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l'instant, c'était le retour en force du duo Thompson Square avec le titre Lay It On Me, une chanson festive, typiquement sudiste et marécageuse. On va terminer en beauté avec la reine des rednecks qui reprend son trône. Gretchen Wilson ressort les guitares pour un clin d'œil à son tube légendaire Redneck Woman. 22 ans plus tard, elle n'a rien perdu de son énergie. Rappelant que le redneck, c'est ce bouseux américain, fier de ses racines, qui préfère son vieux pick-up au luxe et qui vous dit ce qu'il pense droit dans les yeux. Gretchen Wilson, Redneck Shit. Allez, je vous dis à très bientôt pour une nouvelle émission Big Cactus Country Radio Show. Bye bye. Bye bye.

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